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1: Ce week-end, à Orsan, non loin de Bagnols-sur-Cèze, se déroulent les week-ends historiques d'Orsan. Guy Marignan en est l'initiateur.
2: L'idée est venue en discutant avec le maire, qui m'a demandé un peu, un jour, quelles étaient mes passions et tout. Et je lui ai dit, voilà, moi je fais de la reconstitution historique. Il m'a demandé si éventuellement je pouvais organiser quelque chose sur le village, puisque dans le village, on est très connu pour faire la fête. Mais on n'avait pas d'événement culturel au sens propre du terme. Il m'a donné carte blanche pour organiser donc des week-ends historiques. Je suis tombé dans la reconstitution en 2018, par le plus grand des hasards. J'ai rencontré quelqu'un qui pratiquait et qui m'a dit « mais viens essayer ». Donc c'était sur Avignon, une grosse reconstitution qui avait lieu. C'était pour fêter la fin de la guerre, donc de 14-18. J'ai toujours été passionné d'histoire. Ça m'a interpellé. Je suis rentré dans l'association. Petit à petit, voilà, j'ai fait partie d'autres associations. Je me suis pris de passion pour cette façon de présenter l'histoire, qui est l'histoire vivante. Pour la première édition, on avait décidé de traiter la guerre de 14-18. C'est très bien passé, donc le maire m'a dit on continue. La deuxième année, on a attaqué le deuxième cycle, donc la deuxième guerre mondiale, la première partie, donc 39-40. Après, on a traité la libération et la victoire l'année dernière. En règle générale, le week-end a lieu au mois de juin. Là, cette année, c'est le 6 et le 7 juin. Le cycle des deux guerres donc étant terminé, on va innover, on se lance dans le multi-époque. On va passer de l'Antiquité au Premier Empire, à la Deuxième Guerre mondiale. Voilà. Le public trouve toujours un centre d'intérêt. Celui qui aime l'Antiquité, il va voir les Romains. Celui qui aime la marine sous Louis XIV, il va pouvoir en trouver, etc., etc. C'est de l'histoire vivante. On axe quand même beaucoup nos présentations sur les enfants, parce que c'est eux l'avenir. Les visiteurs peuvent avoir accès à toutes sortes d'ateliers qui sont proposés par des compagnies qui viennent un peu de partout. La reconstitution historique, c'est pas un groupe de copains qui se déguisent et qui font la fête ensemble. Ça n'a rien à voir avec ça. C'est vraiment des passionnés d'histoire qui font, avant de faire une tenue, font des recherches pour être au plus près de la réalité historique. Donc ce sont des puits de science, comme des fois j'aime à leur dire, sont intarissables.
1: Cette belle manifestation, c'est ouvert à tous, c'est à Orsan, le week-end, les 6 et 7 juin, 9h30 jusqu'à 18h30. Mais le samedi, ça se poursuit ensuite à la salle culturelle avec une très belle veillée. Merci infiniment Guy Marignan. Et puis si des auditeurs veulent plus de renseignements, je
2: on a un site internet, les week-ends historiques d'Orsan.
1: Ce numéro de 180 secondes a été réalisé par Radio Ecclesia pour l'Assemblée régionale des radios associatives dans le cadre d'un partenariat avec la région Occitanie-Pyrénées-Méditerranée.
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0: Ouais, finit toujours par la recevoir dans le cul. C'est l'émission La Ligue Éléments qui commence dans la joie et la bonne humeur. Vous êtes le 15 juin, il fait beau. Voilà, désolé pour la semaine dernière. Il y a 15 jours, un problème technique, on va dire. Voilà, donc La Ligue Éléments, radio éphémère 89,1 MHz, parce que le DAP, on n'a pas l'argent pour s'acheter des nouveaux teneurs. Vous pouvez nous retrouver aussi sur radio-éphémère.net. Et bon, il faut que je mette en place un podcast. Bien. Sinon, aujourd'hui, de quoi allons-nous parler? On va parler de politique française. Hein. Les élections présidentielles qui se préparent, Gluglu et Glucksmann. Sinon, vous voyez déjà mon parti pris. Et Mélenchon, et puis les autres, quoi. On va un peu parler de ça. On parlera d'anciens, enfin, si, de socialistes toujours actuels qui sont un peu vieux, et qui font naufrage, hein, comme beaucoup de vieux d'ailleurs. C'est donc de Tony Blair. On va sortir un peu de France. On reviendra en France, quoique, si, sur la nomination, c'était il y a quelque temps, à la Banque de France d'un proche de Macron. Bon, c'est quand même un peu énervant. On parlera un peu des manifs qui ont eu lieu il y a 2-3 jours par rapport au Free Party et en référence à un bouquin aussi. Voilà. Et on parlera aussi des riches, hein, parce qu'à un moment, oui, on est dans un pays, sur un monde où il y a quand même beaucoup de problèmes écologiques, de santé, etc. Et il paraît qu'on n'a pas d'argent, mais il y a des gens qui s'enrichissent de plus en plus depuis quelques années. C'est les ultra-riches. Donc, on va revenir sur ça, en fonction du temps, bien sûr. Le truc de Piketty, de taxer les ultra-riches. Et un article aussi de Monsieur Lordon sur les private equity. Private equity, c'est l'espèce de prêt qu'on peut faire, qui, a priori, ça risque de se casser un peu la gueule. Et de foutre l'économie mondiale en vrac, quoi, sans parler bien évidemment de l'Iran, c'est toujours pas fini. Bref, tout ça, on va l'enrober de musique, un peu old school, mais bon, vu que j'étais énervé, ça m'énerve tout ça. Quand on est énervé, qu'est-ce qu'on met? On met du Rage Against the Machine, hein, bien évidemment, puisqu'on est énervé contre le capitalisme. Il va y avoir du Rage Against the Machine et du Prophet of Rage, hein, une reprise, on va dire. Reprise de Public Enemy et un petit morceau d'un groupe dont on m'a parlé qui s'appelle The Molotov et Today's Gonna Be Our Day. Bon, pour la révolution, quoi, c'est adapté. 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Et là, c'est donc The Rage Against the Machine, je veux dire, voilà. J'aurais pu prendre, c'est vrai, j'ai pas pris Know Your Enemy, mais bon, c'est Killing in the Name et c'est parti.
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Voilà, donc fuck you, I don't do what you tell me. Ben oui, c'est un des principes de base, on va dire, de la lutte qui va devoir se mener maintenant contre le capitalisme. Voilà, bon, ça va être compliqué d'en faire un résumé. Oui, j'ai fini un bouquin qui s'appelle Le problème à trois corps du capitalisme, écrit par un monsieur qui s'appelle Romaric Godin. Le sous-titre, on va dire, c'est sur la gestion autoritaire du désastre et les moyens de lui faire face. En gros, le monsieur fait une analogie avec un bouquin et une revue, pardon, une série de SF qui s'appelle Le problème à trois corps, qui est excellent d'ailleurs, qui a une vingtaine d'années. Et il dit que ben, y a le problème à trois corps du capitalisme, hein, enfin du monde, on va dire, entre, ben, il y a trois crises. Voilà, c'est une manière de voir les choses. Donc une crise économique, une crise écologique et une crise anthropologique, et qui sont tous sous-tendus par la même dynamique, celle de l'accumulation du capital, avec les effets destructeurs sur les économies, la nature et les humains, et que les crises, elles s'entretiennent les unes les autres, voilà, et qu'aucune solution ne peut être trouvée. Tant que au centre, il y aura le capital, bon, bah, do right against the machine, hein, puisque la machine, enfin voilà, c'est le capitalisme. Il parle de ce que devient le capitalisme, le néolibéralisme, c'est-à-dire un capitalisme de rente, d'État, d'urgence, il l'appelle, voilà. Et qui peut se retrouver sans problème à l'extrême droite. Voilà, donc bouquin très très très intéressant par un journaliste de Mediapart dont je parle très souvent. Bon ben oui, on a chacun ses sources. Et entre autres, il parle à un moment, donc très très intéressant, entre autres, à un moment, il y a un petit chapitre qui commence en disant la fête contre le spectacle, où ben voilà, il parle beaucoup de Monsieur Debord, la société du spectacle, et il parle ben voilà qu'à un moment, pour consommer, on est dans du spectacle, quoi. Je résume. Et il met en opposition la fête, quoi, qui est l'exact inverse. C'est le lieu où les spectateurs deviennent eux-mêmes des acteurs et où chacun se voit et s'aime dans les autres. C'est un lieu où la passivité est bannie, où l'altérité surgit, etc. Elle devient alors, à la différence du spectacle, un acte politique. Et puisqu'elle vient dissoudre le cœur de la domination du capital, elle est pour nous un acte révolutionnaire. Alors, je ne sais pas s'il parlait des free parties. Voilà. Mais bon, pour moi, ça m'a fait vraiment penser à ça. Et donc, il y a deux, trois jours, il y a eu une manif pour défendre la liberté, bah, de faire des fêtes, hein. Milefried, d'où je viens, qui a inspiré, bah, voilà. Oui, bah, c'est exactement le principe des teufs, des Technival qu'il y a depuis, oui, 30 ans, on va dire, un peu plus. Voilà, il dit à un moment, il existe évidemment des fêtes spectaculaires, des fêtes qui refusent toute dimension politique. C'est un peu le cadre de, on va dire, des free des fois, au sens où, bon, on va pas voir des syndicats ou des partis politiques se balader, mais on est dans, oui, voilà, il y a un rejet des organisations politiques, au sens large, mais néanmoins, ce qui se passe en free party est quelque chose d'éminemment politique. Voilà, il faudrait que le mouvement social, mais je pense que les gens, bah oui, enfin, le mouvement social ou que les gens en free reprennent plus conscience, peut-être comme à l'origine, hein, il y a 20 ans, justement, 25 ans, du contenu éminemment politique, du fait de faire ces fêtes. Après, ce qu'il y a, c'est que, ben, en fait, quelque part, c'est le côté pratique des choses, le fait de les faire, c'est une démonstration par l'exemple. Enfin bon, voilà, il y a quand même un côté où, de toute façon, quand on va là-dedans, c'est qu'on a une attente, selon moi, on sait que le système tel qu'il tourne n'est pas totalement parfait. Donc, le système tel qu'il tourne, ben, on va en parler plus tard. Oui, bon, ben, voilà, des gens qui se font fliquer. On peut parler de l'affaire de la gamine qui s'est fait buter. Des gens qui sont fliqués comme Rama Hassan sur l'histoire du CBD. Les gens qui font des fris. Je mets des guillemets, éco-terroristes, etc. Alors qu'il y a des pédophiles qui tournent dehors. On ne parle même pas de l'affaire Einstein, là, puisque là on les voit à la télé, CF, Patrick Bruel ou d'autres. Oui, voilà, un moment, bah oui, l'État, en fait,
Des pédophiles, en fait, ça ne remet pas en cause l'État 1 et l'État techno-capitaliste qui est mis en place par les gouvernements successifs de la France et les élites financières et industrielles, enfin, oui, qui sont ceux qui sont gavés. Ils ne remettent pas en cause, donc ce n'est pas des vrais adversaires, en fait. Tandis qu'effectivement, les free parties, les gens qui vont lutter contre les bassines, les gens qui manifestent dans la rue contre ben, la passivité de la justice et tout ça, eux, c'est des dangers parce qu'eux, ils remettent en cause quelque chose. Et ce quelque chose-là, si on va jusqu'au bout du truc, c'est le système capitaliste dont parle Monsieur Romaric Godin dans son bouquin. Voilà. Je cite, et puis je vais mettre un peu de musique, je cite juste la conclusion de sa conclusion. C'est donc. Voilà, par rapport au fait de sauvegarder les conditions de vie sur la planète en particulier, il dit ben, le temps nous est compté, devenons adultes et sortons de la tutelle du capital. Il n'y a rien d'autre à perdre que le désastre, mais il y a un monde à gagner. Bon, très très. Après, les solutions qu'il propose, les pistes, les lignes de fuite, comme il dit, sont assez compliquées. Mais bon, qui ne tente rien n'a rien. On va donc mettre un peu de musique et donc bah, par rapport à ça, hein, bah oui, il faut s'y lancer de toute façon, il n'y a pas d'autre solution. Peut-être chacun à son petit niveau, déjà, c'est déjà pas mal. Au moins en prendre conscience. Donc, bah, today is gonna be our day et donc c'est The Molotov. C'est parti.

Ouais, voilà, today is gonna be all day, ça serait bien. Donc, bah déjà dans un an, hein, on verra bien comment ça va se goupiller. Et puis, il y a les élections. Oui, dans un an, on aura un nouveau président et on aura fort probablement des solutions aussi. On aura fort probablement une dissolution aussi, oui, derrière. Donc, on sera en plein milieu des élections législatives pour avoir fort probablement une assemblée qui soit. Kif kif bourrico, mais bon, c'est comme ça. Alors, que dire des élections? Bon, ben voilà, à l'extrême droite, hein, on va savoir d'ici peu si c'est Marine, enfin si c'est Madame Le Pen ou Monsieur Bardella. Ça va quand même changer pas mal quelque chose de choses sur la campagne, hein, puisque bon, il y en a une qui est quand même relativement expérimentée. Et l'autre, bon, voilà. Il a une copine aussi qui est sympa. Je pense que ça amènera quand même deux, trois questions à un moment. Après, et puis sur le positionnement politique aussi, hein, quand même. Il y en a un qui se veut plus proche des pauvres, on va dire. Et l'autre un peu plus proche des patrons. Enfin, voilà, le FN du Sud ou le FN du Nord. Voilà, bon, après. Quand on balaye, hein, on revient vers nous, quoi, on va dire. Bon, après, les autres, ils ont conscience qu'il va falloir qu'il n'y en aura qu'un qui peut y aller pour qu'ils aient une chance de s'en sortir. Après tout, c'est leur bagarre. La différence entre Édouard Philippe et Attal, ou ceux qui n'osent pas, enfin bon, et puis Retailleau, il y en a quand même, hein, mais on va dire, c'est comme entre Attal et Glucksmann, hein, il y en a aussi. Voilà, il y a petit à petit une petite progression, on va dire, mais fondamentalement, on sait que la politique, grosso modo, je reviens sur le problème à trois corps, sera pas du tout contre la domination du capital, hein, et quelque part, selon moi, ce bouquin me l'a confirmé, mais je pense que c'est ça le truc, en fait, hein, et point barre, hein, le capitalisme a mené pas mal de trucs sympas, faut quand même le reconnaître, le développement, oui, sans capitalisme, y aurait-il eu un tel développement de l'éducation, de la santé, etc. Je sais pas. Effectivement, sachant que le communisme était une autre forme de capitalisme, c'était un capitalisme d'État, mais bon, c'était la même logique productiviste, etc. Quoi, quand même. Quand je dis le communisme, enfin l'URSS. Donc voilà, à un moment, il faut dépasser, quoi, c'est-à-dire passer à autre chose. Et c'est ce qui s'est passé, justement. Hein, si on remonte qu'à l'époque, allez, des Égyptiens, quoi, il y a eu des évolutions de l'humanité, de mode d'organisation, de gouvernement, oui, voilà, qui quand même sont produites. Là, je pense qu'à un moment, on atteint des limites où le mode d'organisation est en train de détruire les conditions de vie de l'espèce, hein, ou au moins du plus grand nombre. Et on ne sait pas si ça marchera, s'ils ne sont pas nombreux, hein, style Elon Musk. Donc voilà, donc à un moment, pour moi, le prisme, il est là. Quels sont les partis qui remettent en cause cette domination? Après, comment la. C'est compliqué, donc plus ou moins c'est bref, longue échéance. Quel parti attaquer en premier, etc. Bien, là il peut y avoir débat, mais en tout cas, c'est clair que sur le but, il est clair, quoi. Voilà, donc là-dessus, pour moi, je dirais, même Jogler, on rajoutera Glucksmann, hein, puisque ça y est, il a parlé ce week-end. Il y avait. 3 000 personnes. Après, y avait aussi le charisme de Glucksmann. A priori, il se fait attaquer, hein, beaucoup. Il est plus maltraité que LFI. Ça doit être Léa, qui doit l'engueuler le soir qu'elle ne fait pas la vaisselle. Et il prend ça comme une attaque de LFI. Je crois que Léa est à LFI, je sais pas. Pas moi en tout cas. Ces éléments de langage. Alors donc, pour lui, voilà, hein, y a les méchants. Russie, Chine, etc. Avant, c'était les gentils, hein, c'est les Américains. Là, il est en train de virer sa cutie. Mais bon, c'est surtout parce que c'est Trump. On verra bien si un jour les démocrates ou si on a une version plus policée. De la domination trumpiste, il reviendra pas à la niche.
Voilà. Après, voilà, il ne peut pas dire qu'il aime bien Elon Musk et Trump, vu son positionnement. C'est normal. Et puis, il ne faut pas oublier aussi, hein, Glucksmann ne sera, n'est pas l'adversaire, hein, n'est pas l'ennemi en tout cas. Surtout pas l'adversaire un peu, mais ce n'est pas l'adversaire principal. Oui, au deuxième tour, il faudra qu'une majorité des gens qui ont voté Glucksmann votent pour un candidat qui est plus qui est à gauche. Voilà, plus à gauche quand on regarde. Il faut pas oublier que Glucksmann est au centre, en fait. On rappelle l'article de Mediapart de 2018, un autre Macron de gauche. Voilà. Donc, par contre, il dit rien sur Israël, hein, ça c'est sûr. Et puis, bon, ben, le problème de Gluglu, c'est ça, hein, c'est l'Europe. Hein, voilà. Oui, l'Europe, on veut tous, on est tous européens. J'en parlais avec un ami, il faut quand même des frontières à un moment. Il y a des modes d'organisation qui sont différents. Et à un moment, oui, on veut tous une Europe, mais une Europe ultralibérale telle qu'elle est définie par les traités et telle que la majorité des pays le veulent, ben, je pense qu'il faut quand même se poser question, hein, puisque ben, chacun a son parcours. Toi, Rafi, tu viens de quelque chose, d'autres personnes ont eu un autre vécu, et effectivement, quelqu'un qui a vécu sous la domination de l'URSS pendant quelques années a peut-être une logique économico-machin bidule différente de quelqu'un d'un pays occidental comme la France. Et ces différences-là, bon, peut-être qu'il faut les fondre, mais petit à petit. Et donc, dire l'Europe, l'Europe, l'Europe, ben, l'Europe, ça change, ça marche pas, hein, pour le moment, on l'a vu. Voilà. Bon, il a commencé à parler un peu du salaire minimum et tout ça. Mais bon, c'est quand même assez léger. Il n'aime pas ses opposants, voilà. Après, les gens qu'il soutiennent, bon, ben, Jadot, Laurence Rossignol, bon, voilà, c'est quand même des centristes, hein, de gauche un peu, mais sans trop. Qu'est-ce qu'on peut dire des autres membres après? Bon, mais Autain, tout ça. Bon, ah oui, le PS. Bon, le PS, ça sert à rien de tirer sur une ambulance. Bah, en gros, ils sont en train de se demander comment faire pour flinguer les autres parce qu'ils ne veulent pas y aller. C'est un peu ça, c'est un peu gênant. Il y a Hollande, bien évidemment, mais bon, Hollande nous a prouvé que son adversaire, la finance, a duré 35 secondes. Donc, à un moment, non. Enfin, je veux dire, voilà, limite Glucksmann, quoi, ça change au moins. Au moins, on n'aura pas Léa Salamé. C'est bon, on aura des. Le seul avantage de Glucksmann, en fait, c'est qu'on n'aura plus Léa Salamé qui présentera le journal. Fondamentalement, quand on réfléchit, c'est ça. Il n'y aura plus Léa Salamé qui fera la pseudo-journaliste. Hormis ça, voilà, entre Glucksmann et Hollande, voilà, s'il y a un choix à faire, moi, c'est ça qui me fera trancher, je dirais, parce que c'est clair que tous les deux, par rapport au problème du capitalisme à trois corps, donc, dont je parlais au tout début de l'émission, ils feront de la même mollesse absolue. Les autres candidats, bon, ben voilà, il y a Ruffin et puis après, il y a une poussière. Hein. Ruffin, ben moi, je pense que la logique de François Ruffin est très bien pour justement rattirer des gens qui soit votent, soit ont tendance à voter extrême droite ou s'abstenir, en tout cas ne pas voter Mélenchon, parce que à cause des discours médiatiques, et il y a une volonté d'aller chercher ces gens-là. Je fais référence à un bouquin de Piketty qui s'appelle Histoire et KG, Histoire du conflit politique. Donc voilà. Et puis après, ben, il y a la France insoumise hein, qui, voilà, hein, Mélenchon y déroule. 26 000 personnes, c'était la semaine dernière. Voilà, bon, il y a le problème qu'il soit rejeté à tort ou à raison. Il en a joué à des moments, hein, quand même, par une partie de la population à cause de ce qui se passe dans les médias. Il a un an pour renverser tout ça. Et je reste persuadé qu'un débat avant le premier tour ou entre les deux tours contre Bardella ou Le Pen, bon, il les défoncerait, hein, puisque quand même Monsieur Mélenchon a une culture, quoi. Voilà. Voilà, donc ben, on va peut-être mettre un tout petit peu de musique à nouveau, puisque j'ai fini sur la partie politique. Et oui, voilà, en tout cas, il ne faut surtout pas que Ruffin et Mélenchon se tirent trop dessus, parce que ben, oui, il y a une partie qui est le même cœur de cible, mais je pense que pour amener les électeurs, comme je dis, les pauvres des champs, vers un vote de gauche. Il y en a, bien évidemment, il y en a qui votent Mélenchon, mais il y en a beaucoup de gens qui sont manipulés par les médias. Et c'est vrai que Ruffin passe mieux.
Et alors que dans d'autres lieux, c'est pas Ruffin qui passe le mieux. À un moment, il faut savoir juste voilà, s'allier. Il y a une compétition et espérons que en décembre-janvier, celui qui est en retard dans les sondages puisse dire ben non, en fait, faut mieux voter pour lui. Et entre-temps, faut comment dire, tout faire pour que Monsieur Glucksmann ne se présente pas. Voilà. Bref, voilà mon analyse. Donc, on va mettre toujours du Rage Against the Machine. Et donc, c'est Bullet in the Head. C'est parti!

Voilà, il y a un putain de groupe quand même. Donc, il y a Tom Morello qui passe au Hellfest. Alors, il y en a un, lui, alors, je sais pas ce qu'il aime au niveau de musique, mais c'est Thomas Piketty. Alors, bon, Piketty, comment dire, c'est très bien. Après, ben, c'est quand même pas. Ouais, c'est pas un Frédéric Lordon, c'est pas le communiste, le couteau entre les dents, hein, quand même. Voilà, donc, voilà, il propose des trucs. Réformiste, enfin, pour faire évoluer les choses dans le bon sens, mais voilà, réformiste, on va dire. On va dire, il y a la gauche révolutionnaire, la gauche réformiste. Lui, c'est de la gauche réformiste. Si on a l'occasion, on parlera de Tony Blair. Bon, bah, une certaine gauche réformiste a assez vautré, quand même, il faut le rappeler. Mais bon, les travaux de Thomas Piketty sont quand même toujours très, très intéressants. Et donc là, bah, ils ont publié un truc le 4 juin. Alors, il est co-directeur du laboratoire sur les égalités mondiales. Et avec un gars qui s'appelle Lucas Chancel, ils ont proposé un truc pour une feuille de route. Pour en rendre un monde plus juste d'ici bah, de 2100, malgré le dérèglement climatique. Hein. Donc, c'est un rapport qui a été écrit par une quarantaine de chercheurs et chercheuses. Donc, ça passerait par la création d'un fonds pour la justice mondiale, financé par la taxation des milliardaires. Bon, ben voilà, déjà là, tu sais que. Tout glu-glu, déjà il aura du mal, mais tout ce qui a droit de glu-glu, c'est sûr que c'est mort. Donc, ouais, déjà, hein, ouais. Ça pose les choses. Donc, taxation des milliardaires, donc sur leur capital et sur leurs revenus, c'est un peu plus loin que Zucman, et redistribuer vers les pays sur la base de leur richesse par habitant. Voilà. Ça représenterait 10% du PIB mondial dépensé chaque année. Donc, ouais, il y a du taf, gars. Ça servirait, mais c'est bien de proposer des choses comme ça. C'est des buts. Peut-être pas totaux pour foutre en l'air le capital, mais au moins pour le, alors on va dire pour le réguler. Et déjà ça, puisque quand on dit de faire chuter le capitalisme, je pense que Romaric Godin ne parle pas de. De devenir à l'époque soviétique où tout était nationalisé, oui, il y aura toujours ton boulanger qui va, de par son initiative privée, fabriquer du pain, fort probablement, ou quelqu'un qui va te vendre des fringues, enfin voilà, quoi, à un moment, mais c'est juste la logique d'accumulation et de je veux toujours plus, toujours plus, toujours plus, pour que les gens consomment, quoi. Bref, on reprend donc 10% du PIB mondial, donc des politiques progressistes de réduction du temps de travail, de renforcement des secteurs de la santé, de l'éducation et la transition, j'en rajouterai la culture, ainsi que la transition vers un système énergétique décarboné. Voilà. Et donc c'est au niveau de l'économie mondiale, quoi. Il a rêvé, I have a dream, c'est les fripa. Il a dû aller à Teuf et se mettre bien la tête, mais ça donne des envies. C'est bien. C'est pas quand tu es que tu calcules, bref, comme Édouard Philippe, par exemple, mais qui te promet de la sueur, des larmes, pourquoi? Et par contre, les riches, on n'y touche pas. Donc, les pays riches et pauvres convergeraient donc vers un niveau de. Moyen de revenus comparable, 5 000 euros de revenu national brut par mois et par habitant, au lieu de l'écart de 1 à 16 actuel, entre 260 euros pour 290 euros, pardon, pour l'Afrique subsaharienne et l'Amérique du Nord, 4 590 euros. Un monde moins inégalitaire, dans la part des richesses mondiales, des 50 les plus pauvres passerait de 2 à 30, des milliardaires chuteraient de 6 à 0,05. Voilà, donc y aurait tout le monde double, plein de gens, 90% doubleraient leur revenu mondial, leur revenu annuel, en travaillant moitié moins qu'aujourd'hui. Bon, c'est techniquement faisable. Hein. On travaillait 3 200 heures par an au début du XXe siècle et aujourd'hui on en est à 1 600 heures par an dans les pays les plus riches. Et leur proposition, c'est de baisser la journée de travail en Europe à 4 ou 5 heures par jour. Oui. Voilà. Comme on l'a fait en 100 ans, hein, les 100 ans qui viennent de passer, avec l'IA, on peut se demander, oui, effectivement, si on ne peut pas travailler un peu moins ça. C'est vrai qu'ils veulent travailler plus pour des clopinettes, pour faire des. Pour que. Voilà, ils peuvent faire du bénévolat. Hein. Ça marche hein, aussi. Hein. Ah, tu veux de l'argent? Ben non. Oui, ça pollue. Va fond le coulo. Donc.
Donc, ouais, est-ce qu'on peut avoir du progrès social sous la contrainte d'agir contre le changement climatique? Oui, on peut, selon Lucas Chancel, pardon. Il faut une forte réduction des inégalités entre pays et à l'intérieur des pays, beaucoup plus de sobriété, la transition énergétique. On rappelle qu'il y a eu une très forte réduction des inégalités grâce en partie au capitalisme, effectivement, avec des gens entre. Enfin, voilà, et puis, comment dire, le dialogue, je déteste ce mot, le dialogue social, hein, le rapport de force entre les représentants du capital et des travailleurs qui a joué hein, tout au long du 19e siècle. Voilà, au début du 19e siècle, la Sécu, tout plein de choses, ça paraissait utopique. En 2000, ben, c'était normal. Alors, comment on financerait tout ça? Système de taxation des ultra-riches, là, au niveau mondial. Hein, donc, bon, il y a du boulot, faut renverser Trump. Double système de fiscalité sur le revenu et sur le capital. Donc, un taux de taxation sur le patrimoine, surtout quoi, fixé à 1% pour ceux qui possèdent 20 fois la richesse moyenne. Ça représente 2,2 millions d'euros en 2026. 3% pour les 50 fois supérieurs, 5% pour les 100 fois supérieurs, jusqu'à 20% pour ceux qui possèdent l'équivalent de 5 000 fois. Plus que la moyenne mondiale. Voilà, ça représente 550 millions d'euros. Il y aurait entre 1,3 et 1,5% de la population mondiale qui serait assujettie à cette taxe jusqu'en 2050. Pour les revenus, là, c'est un taux de 5% pour les gens qui reçoivent un revenu 10 fois supérieur au revenu moyen disponible.

niveau-là. Bref, voilà quoi, cette ultra-concentration des richesses et la contrainte climatique, à un moment, on peut se poser des questions. Il faut pas oublier qu'il y a des inégalités qui ont été réduites vachement après la Seconde Guerre mondiale. Qu'est-ce qu'on peut dire d'autre? Est-ce que les forces politiques vont le reprendre? On verra. Il y a des pays qui sont favorables à la création d'une convention de l'ONU sur la fiscalité. Hein. Donc il y a Lula, bien évidemment. Pedro Sanchez, l'Afrique du Sud. Il y a du monde. Bon, voilà. En France, on va avoir nos élections dans quelques temps. Oui, il parle aussi d'un bouquin de Kim Stanley Robinson, qui fait de la SF aussi, qui est très bien, qui a fait un bouquin sur le chaos climatique, qu'il va falloir que j'achète. Voilà, il me reste un quart d'heure, même pas, donc j'aimerais bien parler de Lordon, on ne parlera pas du reste, c'est pas grave. Donc, on a passé Killing in the Name, on va mettre Prophet of Rage, et c'est donc normalement Fight the Power.

Ouais, j'ai oublié d'enlever le retour. Oui, ben, je me suis gouré, hein, ça arrive. Donc c'était Prophet of Rage, de Prophet of Rage, c'est plus simple. Voilà, donc ben, il me reste 10 petites minutes. Donc ben ouais, les Private Equity, hein,

C'est un truc, c'est monsieur Frédéric Lordon et d'autres personnes qui l'ont signalé. Donc, on se rappelle de la crise des subprimes en 2007-2008. Là, c'est à peu près pareil. L'alarme sonne aux quatre coins des tableaux simultanément. Il y a la crise pétrolière Hormuz, quoi. Pareil, alignement des planètes pour le pire de l'histoire du capitalisme, on n'en a jamais vu, selon Monsieur Lordon. Et donc, c'est voilà, selon lui, c'est une crise financière qu'on voit monter depuis 5 mois. Pas exactement celle qu'au début, hein, on pensait que c'était un problème lié à la valorisation de l'IA. Il y a ce qu'a fait Elon Musk hier aussi. On peut en parler. On pensait que c'est un problème, il y aurait un problème sur la valorisation mensuelle de l'IA, mais voilà, qu'une société comme OpenAI soit valorisée à 800 milliards de dollars alors qu'elle n'a pas gagné un cent et qu'elle a fait 8 milliards de pertes. Mais bon, Tesla, pas Tesla, SpaceX, c'est pareil. Elle prévoit d'être profitable qu'en 2030 et elle envisage entre-temps de dépenser 600 milliards de dollars. Tout ça, bon, on peut se dire que c'est quand même un peu délirant, hein. Elle a 20 millions. 20 milliards de chiffre d'affaires hein, aujourd'hui pour 8 milliards de pertes quand même. Bon, mais a priori c'est pas là qu'il fallait regarder pour les cracks. Hein. Il y a les cracks dans les marchés d'actions sont assez spectaculaires, mais rarement dangereux. Bon, c'est ceux qui ont joué qui se font massacrer. Bon, ben voilà, il y a des bulles qui explosent. Voilà. Non, les grosses crises, laissent toujours sur les marchés privés de la dette. Hein. C'est avec l'implication directe ou indirecte des banques qui est telle qu'un accident sévère est certain de dégénérer en contraction du crédit, c'est-à-dire un crédit crunch qui met aussitôt l'économie en arrêt, on a vu ça en 2008. Et donc là, ben voilà, là où ça commence à péter, c'est un truc qui s'appelle les private equity qui est lui-même caché dans le secteur du shadow banking system. Bon, ben voilà, quand je t'ai dit le nom, t'as compris, hein, le shadow banking system, shadow, c'est voilà, c'est caché. Voilà, donc c'est étudié pour faire de la merde, et ça en fait. Et voilà. Donc, c'est quoi l'histoire de ce shadow banking? En gros, c'est pour échapper aux règles de réglementation qui empêchent l'innovation financière, etc., etc. Voilà, donc, il y a des réglementations qui empêchent aux gens créatifs de créer de l'argent. Donc, ils contournent, au bout d'un moment, ça pète. Et là, quand la bulle éclate, il faut que l'État vienne sauver. Voilà, c'était la titre. C'était les subprimes, quoi. Donc là, après les subprimes, ils ont fait un autre nouveau truc, c'est les private equity, le private crédit. Alors, en son principe, ça consiste à un prêt direct. Donc, c'est pas du crédit bancaire, hein, ni une obligation émise sur le marché. C'est entre établi entre agents privés non financiers, c'est-à-dire toi et moi, quoi. Grosso modo. Donc, pas de régulation. Hein, on se tape dans la main et c'est réglé. Voilà. Donc, ça apparaît, ça, l'industrie financière, elle arrive au moment où les fonds spécialisés donc viennent à recréer cette intermédiation, ce collectant de l'épargne de riches investisseurs, pardon, pour la répartir à travers d'un portefeuille d'emprunteurs privés, dûment sélectionnés, bien évidemment. Hein, on ne fait pas n'importe quoi, nous. Voilà. Il faut savoir que quand une entreprise s'endette dans le private crédit, c'est qu'elles sont soit de taille moyenne, soit c'est qu'elles n'ont pas un accès réglementaire au marché, soit que la santé financière soit, on va dire, discutable. L'avantage, c'est que dans ce cas-là, elles payent un peu plus d'intérêts avec des primes de risque et tout ça, qui font donc de la rentabilité pour les investisseurs, que tout le monde est content. Ah, il y a une petite contrepartie quand même, comme quoi, l'illiquidité, pardon, c'est-à-dire tu ne peux pas retirer tout de suite, comme à l'époque des subprimes, là, tout en bas, il y a marqué que tu ne peux pas retirer plus de 5% de tes avoirs par trimestre. Bon, tant que tu gagnes de la thune, ça va, quoi. Hein. Tout roule quoi, il faut que je me dépêche, voilà, tout le monde gagne de l'argent, tout ça. Mais le problème, donc, c'est le défaut, c'est quand tu paies pas. Et voilà, donc, qu'est-ce qui s'est passé? Il y a des entreprises du secteur automobile aux États-Unis qui se sont plantées, trucs de pièces détachées, voilà.
Bim. Et là, ben, ils ont, ça les a forcés à regarder. Et ils ont dit, ah, 30% des fonds de private equity sont investis dans le secteur du logiciel au moment où on annonce que l'IA, donc là, ah, ça va, oui, l'IA, ça va tout ravager au niveau de la prog. Donc là, on reconsidère un peu plus, quoi. Et donc, il y a plein d'investisseurs qui disent, bah, vous allez me rendre l'argent. Et là, les private equity disent, ben non, 5% et rien de plus, voilà. Donc, début mars 2026, il y a des demandes qui s'étagent de 9% chez BlackRock. Alors, BlackRock, vous pouvez rechercher, c'est des gros, quoi. 14% chez Cleanwater, c'est, il y en a d'autres, 22%, 40%, voilà. Donc, ça commence à péter. Donc, certains disent, ouais, mais nous, c'est 5% et fuck off, quoi. Il y en a qui lâchent un peu quand même. Donc, voilà. Ça puait du cul hein, avant l'IA, on a dit, puisque les taux de défaut, bon, ils étaient à 3-4%, ça le faisait, quoi. 6%, ça commençait à puer. Et il y avait un scénario du pire de début 2026 à 15% selon Bloomberg. Voilà. Et puis, bah, derrière, il y a eu la guerre du Golfe, et puis il y a l'IA qui est arrivée, quoi. Donc là, il va y avoir fort probablement plein de petites boîtes qui vont couler. Donc là, bah, ça va monter. Bloomberg, c'est 15%, c'est un rêve. Si on ne peut pas récupérer la liquidité, ça pue, quoi. Alors, il y en a un qui a tout prévu, hein, c'est Warren Buffett, celui qui a dit il y a une guerre des classes, et il y a une classe qui gagne, c'est la mienne. Lui, là, tout converti en cash, donc il a pas loin de 400 milliards en cash, et lui il est peinard. Voilà, donc voilà, l'illiquidité ça fait peur, et donc là, tous les crédits titérisés particuliers, alors tout ça c'est aux États-Unis, hein. Donc crédit auto, etc., donc des taux de retard aussi qui sont assez élevés. Et ça, ben, ça rappelle la crise des subprimes. Et puis, il y a l'IA. L'IA qui est quand même cette bulle, elle est là, quoi. Le problème, ils avaient tous prévu de... Alors, ils ont levé des fonds comme des psychopathes, comme Elon Musk, là. Mais bon, ils ont quand même des business plans. Et les business plans, ben, par exemple, pour OpenAI, c'était de passer à un chiffre d'affaires de 20 milliards aujourd'hui à 200 milliards en 2030 et d'avoir des profits. Le problème, c'est que leur business plan était basé sur un coût de l'énergie. Que ben, ce coût de l'énergie, c'était avant la guerre du Golfe. Et donc là, ben, ça va être un peu compliqué. Voilà, puisque bon, le prix du pétrole va augmenter durablement, quoi. Donc bon, on rappelle, hein, la crise financière, la crise économo-pétrolière qui arrive, parce qu'il va y avoir plein de boîtes qui vont avoir du mal, plus les engrais. Il y a aussi ben, les marchés derrière d'actions qui, bon, il y aura peut-être une petite chute, quoi. Donc, tous les compartiments de la dette privée vont être sous le feu. Donc là, ça va foutre un bordel phénoménal. Ça va faire foutre un bordel phénoménal aussi. On risque d'en payer les pots cassés. Mais tout ça, ça risque d'arriver au moment des élections présidentielles. Donc, ça risque d'être rigolo, justement, pour venir Glucksmann, Macron, ou Mélenchon, ou l'extrême droite et tout ça. Voilà, donc l'émission se termine. Hein. Il me reste une vingtaine de secondes. Donc, je vous dis, portez-vous bien, tenez-vous mal et ne lâchez rien. Et il faut réduire sa consommation. Et parce que ben, le cœur du problème, c'est le système capitaliste qui nous pousse à consommer pour conserver son principe d'accumulation, en accumuler le plus possible. Voilà, portez-vous bien, ne lâchez rien et tenez-vous très très mal. Ciao.

Aujourd'hui dans Country Met, pas de nouveauté. Un espèce de mélange entre du bluegrass, quelques morceaux instrumentaux, de la country pop-pop ou poit-poit. Et une petite reprise en fin d'émission.

Le Grassy Creek Bluegrass Band originaire du Tennessee qui nous faisait ce single Weather Girl, la Miss Météo, du côté de Larry Gay Kill qu'on va écouter à l'instant tout de suite. C'est plutôt la Little Miss, extrait de son album sorti en 2016. Et Larry Gay, lui, il vient de la Virginie Occidentale.

les Steep Canyon Rangers avec Loving Pretty Women, un extrait de leur album qui porte également le même nom, qui est sorti en 2007. À présent, l'album de la semaine, c'est celui de Danny Roberts qui s'appelle The Winding Road Leads Home. Danny Roberts, qui est quand même un des grands piliers de la country music actuelle, car il a quand même fondé deux groupes. Le premier, New Tradition, c'était un groupe de gospel dans la fin des années 60, début des années 70. Et puis, eh bien, il est revenu à un bluegrass un peu plus traditionnel avec les Grascals, qui ont sorti une bonne tripotée d'albums, au moins une dizaine d'albums. Et sur cet album qui vient de sortir là au mois dernier, The Winding Road Leads Home, eh bien, on a deux morceaux que j'ai choisis. Le premier, interprété par Madame Robert Andrea, c'est My Brown Eyed Darling, suivi d'une chanson de mineur par Danny Roberts, How I Live, How I Die.

La mandoline de Danny Roberts, donc dans ce morceau How I Live, How I'll Die, une chanson de Mineur. Et à présent, dans notre petit sélection, enfin deux morceaux de country poète-poète ou country Nashville, et bien la première de Donna Cunningham, originaire de l'Ohio, et bien c'est également une chanson de Mineur, mais avec une histoire de filiation. Car elle est une fille de mineur, mineur de charbon, coal miner's daughter, Donna Cunningham.

Blacksmith, son, le fils du forgeron, c'est Eric Lucia qui a quand même 61 ans de carrière et qui continue à sortir des morceaux au moins un par mois, tranquille, et il fait son petit bonhomme de chemin. À présent, deux morceaux qui sont un petit peu décalés, on va dire, mais quand même qui valent leur pesant de cacahuètes. Tout d'abord, le morceau de Ruby Friedman Orchestra qui est extrait de son album sorti l'an dernier en juin, Chimes After Midnight. Elle est née à Los Angeles, mais elle réside à présent à Portland, et un morceau qui s'appelle The Book Woman's Daughter. Encore une histoire de filiation.

Lusenman Grimm, c'était Etherlass, le Etherlass qu'on connaît de House of Pain pour les plus anciens d'entre vous et dans le domaine du hip-hop, surtout connu pour leur tube immortel Jump Around. Jump up, jump up, jump up and get down. Ouais, c'est ça, c'est Everlast. Donc, qui, après être parti des House of Pain, eh bien, s'est décidé à faire de l'acoustique et un petit peu de blues au départ. Et là, eh bien, il est franchement dans l'Americana la plus pure. On passe à présent, eh bien, un petit gospel. Ouais, il n'y en a pas. À la fin, si, un petit peu, mais enfin bon, ce sera l'instrumental de fin. Et là, c'est un gospel a cappella de High Fidelity, un morceau qui est hyper connu, un traditionnel I Am a Pilgrim, extrait de l'album Music in My Soul, avec une certaine Vicky Vaughan qui joue de la basse sur ce morceau.

If I Had a Hammer, vous avez reconnu un petit peu la mélodie, une chanson de la période folk song des années 40 et 50 et qui avait été reprise dans les années 60 par un certain Claude François qui l'avait adapté en français. Et c'est l'œuvre, donc, ce morceau pour cette version de Lonely Heartstring Band, extrait de leur album sorti en 2016 qui s'appelle Dick Waters et Lonely Heartstring Spring Band, c'est un clin d'œil aux Beatles et à leur album Sgt. Pepper Lonely Heart Club Band, bien sûr. Je termine cette émission avec encore un instrumental, et là, il s'agit du morceau religieux, un des morceaux les plus connus, on va dire, le Amazing Grace, écrit et composé par le pasteur Smith au début du 19e siècle. Et là, c'est la version instrumentale de Todd Taylor, le virtuose du banjo, et de James Moody. Je vous donne rendez-vous à la semaine prochaine, toujours sur Radio Éphémère 89.1 MHz, également sur le DAB+, canal 7C. D'ici là, bonne semaine, excellent week-end prochain. Ciao, à la semaine prochaine.

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Cette semaine, Solénoïde vous invite à une escapade musicale de proximité, une exploration sonore qui, sans vous éloigner du territoire français, perpétuera les valeurs d'éclectisme et de curiosité qui font la spécificité de notre émission. Pour cette 52e étape de notre grande boucle, nous vous proposons un voyage à travers les multiples accents d'une scène française aussi singulièrement bariolée qu'inspirée. Pendant près d'une heure, vous serez les passagers d'un convoi musical qui traversera l'Hexagone de long en large, de Lyon à Paris, en passant par Saint-Malo. Attendez-vous à une immersion totale dans la dissidence musicale Made in France. Cette semaine, notre grande boucle sera encore une fois haute en couleurs et en découvertes musicales. De touches rock en inflexion jazz, de détournements électroniques en dub hypnotique, les amateurs de transitions sonores inopinées seront comblés. Préparez-vous à un florilège d'expressions et de transgressions esthétiques qui feront vibrer vos sens. Et pour débuter cette aventure, nous plongeons directement dans l'album The Wooded Sky de Wave Arising. Sorti fin avril 2024, cet opus marque une nouvelle ère dans l'exploration musicale et spirituelle. Porté par le musicien avant-gardiste Sébastien Vaughan et la danseuse multidisciplinaire Kinsey, Wave Arising repousse les limites de la culture rave avec une fusion artistique audacieuse. Dès les premières notes, on ressent l'influence de l'expérience et de la vision artistique de Vaughan. Inspiré par son héritage culturel du Sound System, il évite l'échantillonnage au profit de compositions originales basées sur des improvisations. Les vibrations dubby psychédéliques se mêlent aux fréquences acides et aux répétitions hypnotiques pour créer un paysage sonore unique. Alors préparez-vous à embarquer pour cette 52e étape de la grande boucle et laissez-vous transporter par les sonorités de Wave Arising. Bienvenue dans cet Eldorado de la diversité et de la déraison musicale hexagonale.

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0: Tu sais, c'est si bizarre de voir que toutes les boucles se suivent de si près.
1: Et t'es resté longtemps coincé dans cette boucle?
0: Difficile à dire, je veux dire. Je pense qu'il y a une configuration qui nous aidera à nous échapper de cette histoire, comme un Rubik's Cube de la vie.

parce que je pense que les mots sont faibles.

Vous écoutez actuellement la 52e Grande Boucle Radiovisuelle, une émission réalisée par Solenoid qui traverse en diagonale le panorama musical hexagonal. À l'instant, nous avons navigué dans l'univers envoûtant du groupe parisien Offshore Drills avec leur nouvel album Worlds All Mean the Same. Ce deuxième opus dévoile une évolution audacieuse vers des sonorités plus acoustiques et orientalisantes. À vrai dire, cet album nous transporte à travers un hémisphère sud que l'on peut facilement imaginer grâce à cette hybridation musicale maîtrisée. Avec 8 musiciens impliqués dans ce projet, Offshore Drills continue d'explorer de nouveaux territoires musicaux, mêlant percussions, violons et divers instruments dans des compositions riches et immersives. Cet album marque une étape importante dans l'évolution du groupe, conservant les fondamentaux de leur premier album, Bref, tout en offrant une approche plus filmique et introspective. Nous allons poursuivre notre périple musical, toujours à Paris, avec Laurent Pernis. Après avoir exploré les instruments à vent du monde entier dans le corps utopique, Pernis nous présente son 20e opus, Antigone, sorti sur le label ADN Records. Ce chef-d'œuvre, en collaboration avec Anima Motrix, capture l'essence de la tragédie grec à travers une fusion captivante de l'alto, de la basse, de la contrebasse, de la sitar et de la harpe. Antigone nous plonge dans une atmosphère sombre et envoûtante, évoquant la continuité de la pièce de Sophocle sans les mots, mais avec une profondeur musicale qui résonne, avec une pertinence étonnante dans notre monde contemporain. Ce récit abstrait de désobéissance civile et de résistance face à l'injustice est magnifiquement incarné par la musique de Pernis et la mise en scène immersive de la compagnie Anima Motrix. Préparez-vous à être emporté par cette œuvre musicale magistrale qui donne une nouvelle vie à une légende ancienne. Voici Laurent Pernis avec deux extraits de son album Antigone.

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0: Vous écoutez la 52e étape de la Grande Boucle, une émission réalisée par Solenoid. Depuis près d'une demi-heure, nos capteurs radiovisuels explorent les zones méconnues de la création musicale Made in France. Nous venons d'être transportés dans l'univers mystique des alchimistes, le nouvel opus de Julien H. et Slabowicz. Avec ses sonorités néoclassiques et folkloriques médiévales, cet album nous a offert un voyage à travers les âges, peuplé de légendes oubliées et de mystérieux chamans. Réalisé en quelques jours seulement, Les Alchimistes se distinguent par son intensité et sa densité, mêlant instruments traditionnels et électroniques pour créer une atmosphère magique et envoûtante. Mais notre périple ne s'arrête pas là. Après Saint-Malo, nous mettons le cap sur Paris avec Nova Materia, le duo franco-chilien composé de Caroline Chaspool et Eduardo Henriquez. Leur nouvelle EP, Don't Play With Me, nous plonge dans un univers futuriste et organique, teinté d'influences industrielles et tropicales. Le morceau éponyme décline en plusieurs versions, fusionne percussions, sonorités industrielles et éléments tropicaux pour une expérience auditive captivante. Don't Play With Me interroge notre rapport à l'intelligence artificielle avec une voix robotique énigmatique qui plane sur le morceau et évoque les enjeux contemporains de l'intelligence humaine et non humaine. Le clip accompagnant Don't Play With Me offre une réflexion visuelle saisissante sur les dangers du progrès technologique déraisonné. Nova Materia nous invite ainsi à repenser notre rapport à la nature et à la technologie, mêlant beauté organique et froideur implacable pour créer une œuvre aussi avertissante qu'inspirante. Préparez-vous à être emporté par cet univers sonore unique. Voici Nova Materia avec deux extraits de leur dernier EP.
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Et voilà, nous arrivons malheureusement au terme de cette fascinante odyssée sonore. Mais avant de tirer le rideau sur cette 52e grande boucle, laissez-moi vous présenter un final en apothéose, une bombe musicale qui vient de nous transporter au-delà des frontières de l'imaginaire. Nous avons eu l'honneur de vous présenter l'album Grosso Modo To Success par le trio infernal Grosso Gadgetto, Julien H et Antonella I.

0: Pareil pour celle-ci. Réunis pour la première fois sur le label Musique Moléculaire, ces maîtres de la création nous offrent de véritables scènes de film où la perfection formelle et la qualité sonore impressionnent, mais où la véritable magie réside dans l'émotion palpable qui s'en dégage. Antonella, avec sa voix unique et touchante, nous guide à travers un monde qu'elle a elle-même poétisé, tandis que Grosso Gadgetto et Julien H nous enchantent avec leur musique, mêlant rigueur et passion dans un amalgame de styles aussi éclectique qu'éblouissant.
1: Le monde bouge en spirale, prend la bonne rafale.
0: Laissez-vous emporter par ce voyage sonore où se côtoient ambiante, electronica, trip-hop, lounge et néoclassique, avec en toile de fond les remarquables performances d'Aloïs au violon et François à la flûte, sans oublier l'exceptionnel artwork réalisé par Max Guy Joseph. Et pour couronner le tout, nous avons eu l'honneur d'écouter un extrait de la dernière piste de cet album, un extrait d'une pièce instrumentale de 16 minutes qui laisse une empreinte indélébile dans nos esprits. Merci de nous avoir accompagnés tout au long de cette émission, mais avant de nous quitter, n'oubliez pas que vous pouvez retrouver la playlist détaillée de cette 52e grande boucle sur notre site solenopole.org. Vous pouvez également y accéder pour vous tenir au courant de l'actualité des musiques imaginogènes ou pour laisser vos précieux commentaires. Retrouvez Solenoid sur nos 30 radios partenaires en FM et en DAB à travers le monde ou bien en streaming et en podcast sur solenopole.org, sur Mixcloud et sur iTunes. Toute l'équipe du Solenopole espère que cette radio-navigation vous a été des plus agréables et vous donne rendez-vous la semaine prochaine, même antenne, même horaire, pour une nouvelle aventure au cœur des sons et des imaginaires. Vous avez écouté la 52e étape de la Grande Boucle, une émission orchestrée par Solenoid. À bientôt et d'ici là, n'oubliez pas de rester à l'écoute et de garder votre esprit ouvert aux infinies possibilités des musiques imaginogènes.
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1: Bienvenue dans Feuzorama, session 16. Et aujourd'hui, on va faire une spéciale zombie.

Si on veut parler du zombie, du vrai, faut arrêter de reluquer les cadavres en CGI de chez Disney, quoi. Faut plonger les mains dans la mélasse, là où ça poisse, là où ça pue, la peur primale et l'oppression qui colle aux pompes. Le zombie, c'est pas une invention de scénariste en manque de coke à Hollywood. C'est né dans la sueur et le sang d'Haïti. C'est le Nzambie, N-Z-A-M-B-I, Congo, le spectre de l'esclave qui ne trouve même pas le repos dans la tombe. On parle de la terreur ultime du prolo. Bosser pour le patron même après avoir crevé. C'est une tragédie chimique. Wade Davis nous a balancé cette histoire de poison, de poisson globe, la tétrodotoxine, qui te fige le cœur jusqu'à ce qu'on t'enterre vivant. Tu te réveilles dans une boîte en bois, déterré par un bokor, qui te gave de datura jusqu'à ce que ton cerveau ressemble à une éponge oubliée sous un évier. Là, t'es plus un homme. Des piles alcalines humaines.

0: fait, si tu veux vraiment comprendre d'où vient ce bourdonnement mystique avant que Romero ne le transforme en buffet à volonté, faut qu'on redescende vers le sud, là où l'air est aussi épais que du Gombo et où les morts ne restent jamais vraiment couchés. On quitte Haïti, mais on garde la même pulsation, celle qui remonte le Mississippi, pour s'installer dans les bayous de la Nouvelle-Orléans.
1: They call me Dr. Jones, known as the Night Tripper. Got my satchel of gris-gris in my hand. 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I'm the last of the best, they call me the Gris-Gris Man. Got many clients, come from miles around, running down my prescription. I got medicine to cure all y'all's ills. 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

Donc le vaudou, alors ça c'est de la survie à la sorcellerie. À Haïti, le zombie c'était la peur de l'esclavage éternel. Mais à la Nouvelle-Orléans, le vaudou s'est mélangé au catholicisme et à la moitié de la Louisiane pour devenir quelque chose de plus électrique, de plus politique. C'est là que le zombie sort de la fosse pour devenir une figure de pouvoir. Il y a Marie Laveau, qu'on appelle la Queen of New Orleans. On ne parle pas d'une petite joueuse. Là, Marie Laveau, c'était la boss finale de la Nouvelle-Orléans. Elle n'avait pas besoin de morsures pour contrôler la ville. On raconte qu'elle connaissait tous les secrets des politiciens et des aristocrates, les tenant par les couilles grâce à ses charmes et ses potions. Donc le zombie, sous Marie Laveau, c'est plus une question de domination mentale que de putréfaction. Elle utilisait ce qu'on appelait le gris-gris et des poudres de zombification pour asseoir son autorité. Dans les rues du Vieux Carré, quartier carré de la Nouvelle-Orléans, on murmurait qu'elle pouvait faire danser les morts ou transformer ses ennemis en coquilles vides. Elle était le pont entre le salon de coiffure et le cimetière Saint-Louis.

Après, il y avait aussi Papa Legba. Si tu veux passer de l'autre côté du miroir, faut demander la permission au vieux. Papa Legba, c'est pas un zombie, c'est le loi, l'esprit du carrefour. Donc le look du type, c'est un vieux clochard avec un chapeau de paille, une canne et une pipe. Mais ne te fie pas aux apparences, c'est lui qui tient les clés. Le rôle, sans lui, pas de magie, pas de communication avec l'au-delà. C'est le standardiste de l'enfer et du paradis. Si tu veux zombifier quelqu'un ou parler à ton grand-père, tu dois d'abord graisser la patte de Papa Legba avec un peu de rhum ou de tabac. C'est là que la pop culture s'est plantée en beauté en le confondant souvent avec le baron samedi. Le mec avec le haut de forme et la tête de mort qui traîne dans les cimetières. Legba, c'est la porte d'entrée. Si tu ne le respectes pas, tu restes coincé entre deux mondes, errant comme un idiot sans boussole. C'est ça le vrai enfer vaudou, ne pas appartenir à la terre ni au ciel, juste être une fréquence radio qui grésille dans le vide. La Nouvelle-Orléans, on appelle ça le cimetière à ciel ouvert. La ville elle-même est une machine à fabriquer des fantômes. Les tombes sont au-dessus du sol parce que la terre est trop gorgée de flotte. Les morts flottent littéralement au-dessus des vivants. Marie Laveau, les rituels de sang, les tambours de Congo Square, tout ça c'est le terreau fertile qui a nourri l'imaginaire du zombie bien avant qu'Hollywood ne vienne y foutre ses gros doigts graisseux. Oh.

Aussi noche, si on veut retracer la généalogie de ces charognards sur pellicule, faut réaliser qu'on parle de l'histoire de nos propres névroses. Le zombie aussi noche, c'est pas une ligne droite, c'est une descente aux enfers en montagne russe, avec des hauts mystiques et des bas franchement dégueulasses. Par exemple, les années 30-40, au début, le zombie c'était de l'artisanat colonial. On est en plein trip exotique. Le premier vrai choc, c'est White Zombie, un film de 1932, avec ce vieux cabotin de Bela Lugosi, qui faisait Dracula. Hein, pour, ici, pas de sang, pas de trip à l'air. Le zombie est une victime de la sorcellerie haïtienne. Un pauvre type aux yeux vitreux qui pousse des charrettes de canne à sucre. C'était l'époque où le public flippait de l'hypnose et de la perte de volonté. On était dans le pur délire gothique, avec des ombres portées et des ambiances de cimetière en blanc. Night of total terror.

ensuite arrive, on va dire, le must-have du zombie, c'est George Romero. Donc lui, il balance une grenade découpillée dans le buffet. Avec La Nuit des Morts-Vivants, en 1968, il dégage le sorcier et la magie, le zombie devient une force de la nature, une épidémie sans visage, et il enfonce le clou avec Zombie, qui s'appelle Dawn of the Dead. C'est là que le maquillage de Sam Savini se transforme en genre de boucherie d'art contemporain. Le zombie devient une critique acide du consommateur moyen. On est passé du drame psychologique au cauchemar social en technicolor sanglant. Donc on oublie le noir et blanc granuleux des premiers. Là, on passe à la couleur criarde, au sang qui ressemble à de la peinture acrylique, et surtout, on débarque dans le temple de la consommation. Le centre commercial, c'est le coup de génie absolu. Romero enferme ses survivants dans un mall géant. Pourquoi les morts s'y précipitent? Ce n'est pas pour la clim ou les promos sur les fringues, c'est un instinct, un souvenir résiduel. Ils reviennent là où ils se sentaient exister quand ils étaient vivants. On est au cœur de la satire. Le zombie, c'est le consommateur ultime. Il n'a plus de cerveau, il n'a plus de désir, mais il a encore le réflexe de flâner entre les rayons. Grosso modo, devant un iPhone Center, on a à peu près le même genre de comportement. Ils sont nous, nous sommes eux. C'est la ligne de basse du film Lancinante. Donc, dans ce centre commercial, les héros se croient au paradis. Ils ont tout. Des flingues, de la bouffe, des télés. Ils s'installent, ils décorent leur petit nid, ils jouent à la marchande, et c'est là que Romero te fout une baffe. Même au milieu de l'apocalypse, l'être humain ne sait rien faire d'autre que d'accumuler de la merde. Les survivants deviennent aussi léthargiques et matérialistes que les cadavres qui grattent aux vitrines. À la fin, tout explose quand un gang de motards pillards débarque. C'est l'anarchie totale. Romero te montre que le vrai danger, c'est pas les morts qui traînent les pieds, c'est la cupidité des vivants qui refusent de partager le gâteau. Le zombie de Romero dans le mall, c'est le miroir de l'Amérique de la fin des 70s. Une coquille vide qui erre dans un labyrinthe de néon, en attendant que quelqu'un lui explose le caisson. C'est nihiliste, c'est bruyant, et c'est putain de brillant, parce que 40 ans plus tard, on est toujours les mêmes à scroller sur nos téléphones comme des macchabées devant une vitrine de pompe.

Dans les années 80, ça part en vrille totale. Donc on a par exemple Le Retour des Morts Vivants, c'est de 85, c'est un premier film qui hurle « Envoyez plus de cerveau ». Voilà. C'est punk, c'est bruyant, les zombies courent, ils parlent à la radio, ils s'en foutent de tes balles dans la tête. On est en plein nihilisme réganien. Tout est foutu, alors autant se marrer en se faisant bouffer les tempes par un cadavre à crête. C'est aussi l'époque de Brain Dead de Peter Jackson, futur réalisateur des Seigneurs des Anneaux et autres, où le gore devient tellement excessif que ça en devient vraiment une farce cartoonesque à la Tex Avery.

Ensuite, il y a des années 2000 à aujourd'hui. Là, on arrive à l'ère moderne, celle des stressés du bulbe. Danny Boyle débarque en 2001 avec 28 jours plus tard et change la donne. Le zombie ne traîne plus les pieds, il pique un 100 mètres façon Usain Bolt sous stéroïdes. On remplace le mystique par le virus. Le zombie devient la métaphore de la pandémie, de la panique mondiale, du SRAS ou Ebola. Et on peut dire que un petit peu en avance, le Covid, c'est efficace, c'est propre, c'est numérique. Mais bon, ça manque un peu d'âme. On a transformé le spectre poétique en un simple symptôme de grippe carabinée, quoi.

on a fini par faire de l'apocalypse un produit de grande consommation, avec des séries comme The Walking Dead qui étire le cadavre jusqu'à ce qu'il n'y ait plus de jus. Quoique, quand même, si on regarde bien The Walking Dead, il y a aussi de bons passages, de bons acteurs, et finalement, une morale qui est assez cool, et il y a aussi quelque chose d'un peu rock'n'roll dans Walking Dead. Zombie, c'est le seul acteur qui n'a pas besoin de changer de costume. Là, je viens de lire ça quelque part. Pour nous dire qu'on va droit dans le mur, des plantations de Lugosi au centre commercial de Romero jusqu'aux métropoles infestées de virus, on n'a fait que filmer notre propre décomposition sous différents angles.

Là, le vrombissement actuel, c'est quoi? C'est le bruit de milliards de poupousses qui scrollent dans le vide. Une symphonie de synapses qui grillent en direct. Le zombie d'aujourd'hui, c'est plus ce vieux cadavre décrépit qui sort de la boue entraînant la patte. Non, le zombie moderne, c'est toi. C'est moi. C'est le mec en face de toi dans le métro qui a les yeux rivés sur son rectangle de verre électrifié. On a passé l'époque des virus de labo à la Resident Evil. Le zombie 2.0, il n'est pas contaminé par une morsure, il est infecté par le flux. On regarde des films comme Cell Phone de Stephen King, ou même la vibe de Black Mirror. C'est le signal qui nous transforme. On est passé de la rage biologique à la rage numérique. Le zombie actuel, il court vite, comme dans World War Z. Parce qu'on vit dans l'immédiateté, on n'a plus le temps de voir venir la mort à deux heures. À deux à l'heure. L'info nous tombe dessus, on la gobe, on la régurgite, et on cherche la prochaine dose de cervelle médiatique. Les réseaux sociaux, c'est le centre commercial de Romero, mais à l'échelle planétaire et dans ta poche. C'est un Dawn of the Dead permanent, où les vitrines sont des pixels. Ce qui est fascinant, c'est comment le cinéma récent traite l'isolement dans le film coréen Alive. Le mec est coincé dans son appart pendant que l'apocalypse hurle dehors. Son premier réflexe, poster un message sur les réseaux. On veut que le monde sache qu'il est en train de crever. Juste pour avoir un dernier lac avant que la gorge nous soit arrachée. Zombie d'aujourd'hui, elle représente cette déconnexion totale. On est ensemble, amassé dans des flux, des algorithmes, des tendances, mais on est radicalement seul. On a une masse de viande qui s'agite selon les impulsions électriques, programmée par des types à la Zuckerberg, qui n'ont même pas l'élégance de porter une cape de sorcier vaudou. Donc c'est la mort du libre-arbitre. Le rapprochement avec notre monde est presque trop facile, c'est ça qui est flippant. Un groupe de zombies qui grogne, la même chose, c'est quoi sinon une section de commentaires sur X, ex-Twitter. Cette démarche traînard, ce regard vide, ce besoin compulsif de consommer du contenu, sans jamais être rassasié, on est dans la zombification de l'attention. Le zombie de 2026 n'a plus besoin d'être mort pour être un cadavre. Il lui suffit d'être débranché de sa propre conscience. On a créé une société où la pensée critique est devenue un luxe, où suivre le troupeau est la seule stratégie de survie, même si le troupeau se jette du haut d'une falaise pour bouffer un influenceur. Alors pose ce téléphone, décolle tes rétines de l'écran et dis-moi, tu sens encore ton cœur battre ou t'es déjà en chercher où se cache le prochain routeur Wi-Fi pour nourrir ton vide intérieur? Est-ce qu'on est encore des héros de film ou juste des figurants en train de se décomposer en 4K?

Et on se quitte pour cette spéciale zombie. Du coup, un petit agenda à venir. Qu'est-ce qu'on a ce soir? Il n'y a rien. Demain, il n'y a rien. Il y a le 13.05, ouais, il n'y a rien qui me branche là. Le 14.05, jeudi, donc au Ravelin, il y a Fantôme Josepha. Donc c'est du crot-rock post-punk et kawaii mono qui est électro-horror-pop. Et un DJ set de bruit blanc, weirdo punk. Au bistrot du coin, il y a du standard de jazz. Bon, d'accord, tout season, c'est très bien. Little O'Clock, Nothing for Free, Draw Me a Butt, Little Trick, c'est du punk a priori. Il y a pas mal de trucs en fait. Au Dada, il y a Walk Up Chinese, Cold Wave, Laura Bolt, Dark Pop, Succube, DJ Set. Ensuite, qu'est-ce qu'on a? Le vendredi 15, Projet Serpico, c'est du rock, c'est au bistrot du coin. Au Dada, le même soir, il y a de post-punk, Newborn, Ghost, Dark Wave, machin, Edges, ouais, bref. Mais ça, en fait, hein, vous allez regarder tout ça sur Feuzorama. Moi, ce week-end, je me casse au Cosmic Trip à Bourges. Et donc, dans 2 semaines, on fera une spéciale Cosmic Trip où je vais essayer d'enregistrer des petits groupes qui passent là-bas. Ça va être bien sympa. Il y a des groupes, il y a genre Guitar Wolf, Barton de Bratz, etc. Et je vais essayer d'interviewer aussi les gens qui sont là-bas. Donc, portez-vous bien, tel zombie.

0: Oui, oui, ça fait toujours du bien de commencer une petite émission avec les Trost Kids. Pas de voyous dans mon bar.
1: Ça marche.
0: Par contre, cher Raoul, ce soir, on aura du bon monde puisqu'on accueille les Drunken Bastardos qui viendront ce soir jouer de manière électrifiée. La dernière fois qu'ils étaient passés, ils avaient joué en acoustique. Voilà, ça commencera vers 18h. En attendant, on va s'écouter de la Zik. Peut-être, peut-être ça. Baisse la radio, les Reactors. Hop, et c'est parti.

Ouais, alors baisse pas trop la radio, t'es cher Raoul, il est 17h07. Ah oui, donc je voulais déclarer l'heure de l'apéro ouvert. J'ai mis un titre pour ça, c'est un morceau des porcs, un groupe de Lyon.

0: l'apéro est ouvert, c'est Téléport. C'est un groupe lyonnais qui excelle dans leur impertinence. Et c'est assez rigolo, je passe souvent des morceaux en début d'émission d'eux, notamment parce qu'ils ont un morceau qui s'appelle Le Travail, et qui est assez chouette. Ce sera pour un prochain coup. On peut continuer sur Le Réparateur, par exemple. Non, pas Le Réparateur, ça n'a pas l'air de vouloir. Autre chose, alors, mettons... ah oui, on m'a demandé de passer un morceau de Didier Super.
1: Ça ne fonctionne pas, attention.
0: Alors... Si, allez, c'est parti, Le Réparateur... Pas la même merde. Let's go.

Et nous voilà, petit peu mini blanc. Alors, voilà, un groupe, le réparateur, c'est pareil. Ils sont du côté de Lyon, je crois. Et c'est un truc, ça marche quand même vachement bien. On les voit un peu à la tête de toutes les affiches actuellement. Allez, des chansons pour célébrer un peu la venue de l'été. Une chanson de Ludwig von 88, Pop Pop.

Voilà, ça fait toujours frais pour un début d'été des Iroquois aux cheveux verts. Et on peut aller les suivre en vacances avec une Little Daou, un morceau des Vampas. Oh.

Et les Vampas, ce morceau, c'est Little Devu, c'est, je crois que c'est sur l'album où il est enveloppé dans un drapeau américain, là, c'est sorti en 2010 ou un truc comme ça, qui a un super son quand même. Cet été, si vous bougez du côté du Moon, vous pourrez voir les fameux Scarface, qui étaient du côté d'Albi aussi, il y a une petite semaine de ça. Allez, go Scarface.

0: sentiment qui me reste, c'est que je suis un peu énervé, quoi. Je pense pas avoir été le maillon faible. Mais bon, d'ailleurs, c'est moi qui ai mis le plus d'argent en banque. Je pense pas que tous les candidats qui restent étaient meilleurs que moi, notamment Chantal. Parce que depuis le début, elle n'a pas été très brillante. Je pense qu'elle a été même un peu nulle. Même Norbert, je pense pas que ça n'a pas l'air d'être une lumière non plus.
1: Voilà, Born to Be Skin, un morceau de Scarface, un groupe comme un des groupes français qui tourne à mon avis le plus à l'étranger. Ils ont fait je sais pas combien de tournées en Chine, au Mexique, aux États-Unis, partout, et qui seront présents au Festimoons. Et notamment au Festimoons, on retrouvera aussi nos amis d'Anticlockwise qui étaient ce week-end de même au Metalurgy et qui jouent aussi, je crois, je suis même sûr. Le 13 ou le 14, le 12 ou 13 juillet à Terre Blanche. Hop, je vous donne un peu plus de précision dans très peu de temps. Hop là. Alors, attends, il faut que j'appuie sur play en plus. Un truc de dingue. Hop, c'est parti, Anticlockwise, of the War.

Et voilà, c'était Antique Encourage, donc qu'on retrouve notamment au Moons et à Terre Blanque, alors le Terre Blanque en juillet et le Moons au mois d'août. Voilà un autre groupe que j'avais envie de vous mettre, un groupe de copains, Nauséabombe, qui sont actuellement en tournée au Mexique, qui jouaient il y a 15 jours au Chopo, qui enregistre un album là, bon, donc on leur souhaite bon courage, plein de bis, tout ça, de toute façon ils nous écoutent pas.

Et c'était Nauséabombe, donc un groupe parisien en train d'enregistrer son, je crois, deuxième album. Ça fait un moment qu'il tourne quand même, qui a la particularité de jouer avec une contrebasse notamment. Un morceau d'un groupe bordelais, un morceau d'un groupe bordelais qui s'appelle Cap au Blood, parce que un peu de oi, ça fait de mal à personne.

Oui, comme ils disent, et d'ailleurs, c'est le titre du prochain morceau que je vais vous passer. Et c'est un morceau d'un groupe londonien qui s'appelle les Cockney Rejects. C'est pareil, hein, ça tourne depuis 40 piges. Allez, go. Oi, oi, oi, oi.

Et voilà, c'était Toy Doll, She Goes to Fineo. Hop, on se remet un, on va se mettre un morceau de Balles Perdues, un groupe trad punk, c'est assez original, un accordéon et une guitare bien saturée. Ils viennent de sortir un truc sur Bandcamp, ils ont lâché 9 titres cette semaine, donc bah, c'est l'occasion d'écouter le 7e par exemple qui s'appelle Pas ma place.

Et voilà, c'était Balle perdue. C'est pas mal du tout. On va pas tous les enchaîner, quand même tranquille. J'avais prévu un truc, un groupe qu'on reçoit la semaine, dans 15 jours, ici, un groupe qui s'appelle Les Rentiers. C'est un groupe de Toulouse, on n'arrête pas de les voir, notamment. Ils étaient au Dublin Park ce week-end, ils jouent au Ravelin. Très bientôt le 27. Ils jouent avec Roti Bondage qu'on a reçu ici aussi. Voilà, il y a un très beau clip, je vous engage à le voir, Les Rentiers. Ah, on va mettre le départ, ça fera mieux quand même. C'est parti.

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1: C'était les Sphinkles et il y a eu un petit blanc offert par FMR au milieu. Et là, il y a un nouveau morceau de l'Opium du Peuple.

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0: 2, 7, tu fais combien?
1: 9,
0: divisé par 2,
1: merde.
0: Ouais, je te. Attends, je m'en donne 2.
1: Alors, 2 euros bien, c'est toi-tu là?
2: Non, vas-y, passe.
1: Ramayad, moi, je veux bien garder.
2: Ramayad, garde.
1: Moi, j'ai Nadine Morano et Chantal Joanneau.

0: Bien avec nous.
1: Ce qu'il y a, c'est que c'est ça, ça m'embête que

Mais tout va bien.

0: C'est cool, je crois que les balances sont en train de se finir. On a un peu de retard, mais c'est pas très très grave.
1: Ouais, c'est bon.
0: Et du coup, on accueille Duncan Bastardos, on est chez Raoul, il est 18h11. Il n'y aura peut-être pas de pause, les gars, il faut aller speeder. Vous êtes chaud, vous n'avez pas froid? Bon, donc c'est la deuxième fois qu'on vous accueille, on est content. La première fois, c'était en acoustique. Et ben voilà, ça va faire plus de bruit apparemment.
2: Un petit peu, ça devrait. On y va?
0: Allez, c'est quand vous voulez.
2: Les enfants?

0: Bonsoir Raoul. Bonsoir à toi FNR.
1: Une autre.
0: On est les Bastardos. On vient de pas loin, on vient de Toulouse. La prochaine, par l'écologie. Elle s'appelle Du premier au dernier.

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0: Les Drunken Bastardo, cher Raoul. Ça va les gars, pas trop chaud?
1: Oh, ça va.
0: Il fait bon quand même, hein.
2: Pile poil bon.
3: On a dit on l'a décalé la bulle. On a fait des prises de merde. On enchaîne tout de suite?
0: Ouais, vas-y, ouais.
3: Let's go, ça parle de l'ascension sociale qu'on nous vendait. Le ruissellement, tout ça.
0: Qui marche vachement bien, quoi.
3: Impossible ascension.
4: Oh, ça fait du bien.

0: Non, il vous reste une vingtaine de minutes si ça vous va. Ça marche.
1: Allez, on va à fond. On la vire celle-là. On vire Watson, on passe à la bulle.
0: On s'arrête à 40, comme ça on a le temps de démonter après.
1: Yes, allez, on vire la bulle.
0: Les Drunken Bastardos, chez Raoul, il fait chaud dans le studio, je vous jure. Quoi.
1: Pas plus de 50. Donc on vire Watson et on fait la bulle.
2: Ils sont venus pour un souffle.
1: On n'est pas venus pour faire semblant. La bulle, ça parle des réseaux sociaux. Quand on s'enferme dans une bulle, des fois.
0: Allez, la bulle alors, personne là.
1: Et il sera dans notre prochain 5 titres qu'on enregistre en septembre. Let's go.

0: Et ça fait du bruit, ça fait du chaud. On est bien. Merci Raoul de nous avoir invités en tout cas.
1: Et tu disais que tu as un album bientôt qui va...
0: Alors c'est les 5 titres, on fonctionne aux 5 titres. On a un premier qui est sorti il y a 2 ans. Et en septembre prochain, on enregistre le second.
1: D'accord.
0: Il y a ce morceau-là et les 2 morceaux suivants.
1: Et ça sort sous quel format?
0: On hésite un prix à presser, mais probablement du coup du tout numérique, quoi. Au moins numérique.
1: Et ça. Si vous trouvez de quoi faire...
0: On verra, parce qu'en fait, on avait réussi à presser 500 CD pas cher. Et il doit nous en rester 350.
1: Ah merde, il va falloir... Ouais. Bon, tu nous annonceras la date de tournée à la fin de...
0: Yes.
1: À la fin de ton morceau, il s'appelle comment le prochain?
0: Alors le prochain, c'est La Loi des Prédateurs, mais c'est celui d'après, le gros banger du public. Celui d'après, grosse réception du public.
1: Oh, attention.
0: Et le prochain, il parle des guerres, donc c'est dédicacé à tout le Moyen-Orient.
1: Gardien de but, vous êtes prêts?
0: Péno!
2: Il est sourd, le bâtard.
1: Ready? Ouais. Allez, c'est parti!
0: La Loi des Prédateurs.

0: Bon. Il nous reste un peu de boulot sur ceux-là.
1: Bastardo.
0: Bon.
2: Drunken Bastard, mais comment ils portent bien leur nom?
1: Si, ils sont venus avec la glacière, les reins.
2: Ils sont venus avec la glacière, pleine de bière.
1: Peut-être drunk, mais dans le luxe, dans la fraîcheur.
3: Dans la supérieure aussi.
2: Los Glacios Bastardos.
1: Tu as cassé la vitre, toi, arrête.
2: Le public réclame.
0: C'est ça. Il va entendre le prochain morceau. Vous ne connaissez pas celui-là.

0: Y'a le feu.
1: Alors vous aussi vous aimez pas les fascistes?
2: Antifa, pas trop.
3: Antifa.
0: Ouhou.
2: Bon, on va rester à peu près sur le même thème.
1: Pour ouais. Faire,
3: là.
2: Il nous reste deux. Faut qu'on les speed, hein, les deux. Non, c'est bon, c'est pas bon. On en fait une et puis on verra bien.
1: Voilà, voilà.
2: Allez.
1: Faites à votre rythme. Hein. Tranquillou, les gars.
2: Marianne.
3: Elle s'appelle Marianne.
2: Ouais.
3: Marianne, je suis roi comme ta mère. La fille à papa.

0: 37. Il est 37, tu fais 3-4, on zappe tout le truc au milieu. Parce que t'as un magnifique t-shirt Fantomas, et le prochain, c'est, on le voilà dédié à Fantomas, on l'a une version adaptée avec des passages en provençal écrits par JP. Donc faut qu'on la
1: gueule.
0: 3-4. Cayenne.
2: Excellent.
0: Let's go Cayenne.

0: Merci l'équipe technique. Merci les 40 degrés. Merci le public. Merci la bière. Somos Bastardos, et c'est un gros plaisir aussi.
1: Oh, Sophie Derzen.
2: C'était Drunken. Les Drunken Bastardos, chez Raoul.
0: Merci.
2: C'est bon, les gars?
0: Yes, tu peux couper. Merci beaucoup encore une fois.
2: Super bien sorti. on ressort un peu sourd de ce studio, mais.
0: Et encore, il s'est retenu, Alex, par la batterie.
2: Vous avez des concerts quand?
0: On joue samedi prochain à Samatan, et après. Dimanche. Et puis après, on fait le Brelfest en octobre. C'est vrai? Ah, bah cool. On se voit là-bas. Et puis.
3: Et après, on enregistre, logiquement.
0: On devrait jouer à Bordeaux aussi prochain. Et puis début d'année, il y a Val du Cajun qui organise une petite tournée avec Flug. Donc on va même faire une petite tournée
2: avec
0: The Flug. Je ne sais pas si tu connais.
2: De Paris?
0: Exactement.
2: Ouais, ouais, je les connais copines. Très bien. Je les ai programmées plusieurs fois.
0: Et bah, c'est des copines. On va tourner avec elles. Donc ça va être cool.
2: Ok, bah, ça va être des bons concerts. Bah, écoutez, yes. Merci. Merci beaucoup de vous être prêté à l'exercice passant.
0: Merci beaucoup.
2: Aujourd'hui, on avait au son Bigoche comme d'hab, mais il était largement aidé par Homo et son cousin Solal.
0: Merci
2: beaucoup. Combien assuré le taf.
0: Au boulot. Au boulot, parce que c'était pas facile avec les espèces de bourrins qu'on a. Merci.
2: Big up à vous. Bon, dans les concerts à venir, alors il y a la fête de la musique bientôt. Il y a notamment Moustache Garcia et ses super sergents chez Polo, aux flingueuses. Les tontons flingueuses. Il y a un gros plateau à l'OTAN avec.
4: Il y a Control Tech, il y a les Magic
2: Tenia. Il y a Control Tech, Magic Tenia, je crois qu'il y a Chico's Machine aussi.
4: Et il y a aussi Los. Qu'on avait la semaine dernière, il y a 4 jours. Paraguas.
2: Los Paraguas et. Avec les noms imprononçables, on se rappelle. Ok, donc bah, il faut aller là, à Place du Ravelin, il y a un énorme truc aussi, il y a Slift qui revient, ça va remplir la place. Je pense qu'à la mécanique, il y a des trucs. Bon, faut se balader.
4: Faut... Et
2: est-ce qu'il y a un truc à éphémère?
4: Non.
2: Non, cette année, non, parce que l'an dernier, personne n'est venu, bande de nazes.
4: Non, mais surtout que là, c'est la fête de la musique, hein, c'est le jour où on se repose.
2: Eh, hein. La fête de la musique, on va pas travailler. Est-ce que tu travailles? Est-ce que tu tapes ta mère à la fête? Non. Non, ça on dit pas ça. Bon, d'accord. Le 24 juin, il y a un concert dont je voulais vous parler qui est organisé par Masprod notamment, avec un groupe de hardcore espagnol qui s'appelle Mestiza. Mestiza, du hardcore de meufs en Espagne. On va s'en écouter un ou deux morceaux là. Hop, et c'est le 24 juin à la mécanique des fluides avec Silly Walk en première partie.
5: Et le 27 juin au Ravelin, les rentiers, Roti Bondage.
2: Ouais.

0: Elle s'adresse un petit peu à vous tous, à tous les toxicos, tous les accros de leur téléphone portable qui fait mieux de se mettre dans le cul. Elle s'appelle My Baby's Gone With My Telephone.
1: Ouais, mais c'est parce qu'il y a un corps, c'est pour ça que c'est bien. Mais...
0: Prends les petits téléphones.
1: My Baby's Gone With My Telephone.

Maurice. 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En français, le numéro que vous avez demandé n'est pas en service actuellement. Veuillez renouveler votre appel.

0: Seawalk qui seront donc en première partie de Mestissa le 24 juin à la mécanique des fluides pour la modique somme de pas cher. Quoi d'autre? Ah oui, mon amie Yasmina m'a demandé de diffuser un morceau de Didier Super, une reprise métal d'un de ses tubes du départ, et je crois que ça a été enregistré en live dans la bonne ville de Tours.
1: Je vous rappelle qu'une soupe populaire vous est servie là-bas gratuitement, grâce aux maîtres légumiers qui, eux aussi, ont une certaine générosité et ont donné tous leurs légumes. En tout cas, je vous laisse accueillir tout de suite, maintenant, Didier Super !
2: Je peux faire des chansons sur tout, des chansons qui font gueuler les cathos, les fachos, les arabes, même les juifs, je te jure. Mais il y a une chanson qu'on me demande et je te jure, ça me désespère. J'ai l'impression d'être Sardou. Après toute cette carrière, on lui demande une chose, c'est la maladie d'amour. Cette chanson qui vient là, c'est ma maladie d'amour. Attends, il faut que... Petit caniche, stop ! Tiens, c'est bien ce qui me semble. Ah, ça, je me fais gerber, je te jure. Ah. Allez, on y va. 1, 2, 3, go !

0: Eh ben, on peut se quitter là-dessus, on n'ira pas plus loin. Merci public, allez-vous-en. T'as pas le droit de nous juger, c'était gratuit. Vous nous avez servi de cobayes. Nous, on n'a plus qu'à bouffer une soupe de légumes dégueulasse et gratuite. En échange du droit de pouvoir enfin rentrer chez nous. Qu'est-ce que tu veux dire un truc, Franck Mouget? Ah, tu veux leur dire, allez, on applaudit encore.
1: Allez, on va te laisser, Didier Super, raconter tes conneries. Et on va se finir par un morceau de Senza Yuma. Si on a le temps, on se passera un autre morceau. Senza Yuma qui sera en septembre en concert à Toulouse. Le 24 au Ravelin. Et je suis en train de négocier une première partie qui va te plaire, mon migoche. Eh bien, je te dis quand elle est confirmée. En attendant, on s'écoute donc le morceau de Senza Yuma. Liquid Love, et ça nous va très bien.

0: Allez, allez, on va bientôt se quitter. Je rappelle les dates intéressantes. Il y a la fête de la musique avec des bons trucs au Tonton Flingueuse, à l'OTAN, au Ravelin, un peu partout dans la ville. Le 24 juin, on peut se retrouver à la mécanique des fluides. Le 27, on peut se retrouver au Ravelin avec les rentiers et le Roti Bondage. Et voilà, on se quitte sur un morceau Duke Assobs avec un featuring dessus de Whitey Buchanan, le chanteur d'Exploited. Alors, c'est le morceau le plus connu de Duke Assobs, mais bon, ça fait toujours plaisir. On se quitte là-dessus. On se retrouve dans 15 jours pour la 42e émission de Chez Raoul, et la dernière de la saison, avec les rentiers en live. Ça va être terrible. Voilà, on vous souhaite une bonne soirée et à bientôt.
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0: avec un Stéphane à la réalisation. Merci mon poteau qui remplace Étienne, qui est parti au Hellfest s'éclater.
1: Avec plaisir.
0: Bon, merci à toi en tout cas d'être là. Grosse émission, on va commencer, mais déjà voilà, c'est la surprise. Enfin, vous le savez si vous avez regardé la prog, on a Brice, le président directeur général Intergalactic of the World des Arsenic pour une édition 2026 de Guedin. On enchaînera avec le collectif de rap Check the Flow avec la sortie imminente d'un premier EP. On continuera avec l'équipe du Poney Club pour terminer, pour le magazine notamment qui est sorti. Et puis également, on terminera avec l'équipe d'Interférence pour leur saison et pour notamment Matière Première. C'est un concept qu'ils vont lancer tout l'été. On y revient juste après. Ludo Laborderie, qu'on adore, hein, qu'on reçoit régulièrement, qui est quand même, il était ici en place avec de gros projets à l'époque, avec Première Pression, avec Le Phare. Il a fait les White Straps au Marin d'Eau Douce à l'époque, c'est absolument énorme. Et voilà, et Ludo a fait une conférence de presse à Ma Biche sur Retois, c'était. C'était ce lundi, non, c'était mardi dernier, pardon, et c'était un super moment de le retrouver. Ben, vous allez voir, il est toujours en forme, et puis c'est toujours une programmation extraordinaire pour la 30e année. On fêtera les 30 ans l'année prochaine, et vous allez voir Ludovic Larbody qui va nous régaler tout de suite. C'est parti.
2: 19h21, franchement c'est un vrai plaisir. On est à la conférence de presse à Ma Biche sur le Toit de Ragaro Rock avec Ludovic Larbody. Ludo, c'est un vrai plaisir de t'avoir. Salut.
3: Moi aussi c'est un plaisir de t'avoir.
2: Alors là tu nous as bien fait marrer sur la conférence de presse. On a kiffé. C'est un one man show, faudrait que tu viennes. Hein. Viens faire un stand-up à Toulouse, on te produit, sans déconner.
3: Mais avec plaisir parce que je trouve ça chiant les gens chiants. Ouais. Ils sont tous aseptisés à essayer de croire qu'ils sont intelligents. Mais personne n'est plus intelligent que soi-même, mais il faut qu'ils y croient.
2: En tout cas, ce que j'aime chez toi, ça a toujours été ton authenticité depuis Première Pression. Donc, ça remonte à plus de 30 ans. Tous les concerts, tout ce que tu as développé à Toulouse. Et Garo Rock, dont tu es le fondateur. Aujourd'hui, tu en as sur la direction artistique. Parle-nous justement de cette 30e édition qui n'en est pas une, hein, parce qu'il va y avoir la fête de la 30e. Mais des,
3: les 30 ans, l'année prochaine. Voilà. Voilà. Qu'est-ce que je peux dire sur la 30e édition? Ben, moi, c'est l'ADN de Garo Rock, c'est... la vie, la communauté, la rencontre. Moi, ce que j'aime, quand tu arrives à Garoc, quoi qu'il arrive, quand tu repars, tu t'es fait des amis. Tu viens pas, c'est pas aseptisé, quoi. C'est pas un truc, tu as une couleur, tu viens, tu payes, tu dégages, c'est pas sur un parc expo. Je dis ça pour mes amis de Big Floly parce que ils parlent que d'eux et de leur truc, mais pour de vrai, un vrai festival, il faut un camping, c'est un état d'esprit, c'est un univers, et on en reparlera dans 30 ans, du fait que leurs 5 ans.
2: Ouais, et toi, les 30 ans, quand même, c'est absolument énorme. 30 ans, Garo Rock. Et ouais. Tu disais, quand tu achetais un caleçon aujourd'hui,
3: ouais,
2: ou quand tu discutes avec les gens, ouais, etc., les gens te disent, ouais, mais Garo Rock, c'est super, on y va. Le public toulousain répond,
3: oui,
2: à Garo Rock.
3: Mais en fait, c'est ça, c'est pas un truc éphémère sur un phénomène de mode. Garo Rock, c'est un état d'esprit, c'est un univers, c'est la Garonne. Moi, je suis un enfant de la Garonne, je suis ni toulousain ni bordelais, je revendique rien. Parce que moi, je suis né avec la Garonne, parce que ben, c'est notre fleuve, c'est ce qui fait qu'on existe, c'est. C'est voilà, c'est ça, des Argentins aux Marocains, aux Algériens, ça a permis de tous ces gens-là de se concentrer, de vivre. C'est moi, Toulouse et Bordeaux, pour moi c'est la plus belle ville du monde. C'est moi, je suis un garonnais, moi. J'ai pas envie de me prendre la tête avec ça.
2: Et c'est ce que tu disais, parce que l'état d'esprit de Garo Rock, moi, pour l'avoir vécu aussi, pour y être allé, c'est effectivement cette convivialité qu'il y a, ce plaisir de boire des coups avec ses potes, le plaisir aussi de créer des liens, le plaisir de vivre aussi sur site, le festival. Tout ça, c'est des choses que tu avais pensé quand tu as créé Garo Rock.
3: Ben, pour moi, Garo Rock, c'est l'humilité. C'est, tu sais, on peut être des grandes personnes à un moment donné, des plus bas. Plus bas, c'est un autre. Moi, je pense que Garo Rock, c'est ça. C'est, j'ai pensé à faire une grosse teuf pour que tous les gens se retrouvent, que les meilleurs artistes du moment jouent, comme Mick Foley, comme Gims, comme... tout le temps, et on n'a pas un univers précis. Moi, j'ai envie que les gens ils viennent pour être heureux. En fait, notre vrai job, c'est que les gens soient heureux. La vie, elle est chiante, et on donne du bonheur. Donc, c'est une bulle de bonheur, Garo Rock, voilà.
2: Tu as une affiche de fou furieux cette année, notamment sur la même scène dont se côtoyait le même soir Théodora, Gims, etc. Tu as une bonne sélection électro. Comment s'est passée la programmation cette année? Qu'est-ce que tu as voulu proposer?
3: Ben, ce que j'aime, c'est... ce que j'aime, c'est les artistes qui sont généreux. Et cette année, j'ai beaucoup d'artistes généreux, je crois tous d'ailleurs. Et après, j'ai quelques gens que j'avais vraiment envie d'avoir depuis longtemps, comme Ketra Hada, comme Mature Lazer, que j'ai fait jouer au VNB. Et puis des valeurs sûres qui reviennent, comme Timmy Trumpet, comme Vald et Vladimir Cauchemar. Plein Moziman. Je trouve que c'est une bonne chimie cette année. C'est les copains, c'est des belles personnes qui viennent,
0: ouais.
3: Des gens généreux.
0: Alors justement, rappelle-nous quand même, l'idée c'est qu'on peut manger sur place, on peut dormir sur place, on peut boire sur place.
3: Avec moi.
0: On peut kiffer sur place. Alors avec toi, avec... ça c'est un jeu
3: non,
0: boire,
3: qu'on va lancer. Boire, avant manger, non.
0: Non, attends.
3: Je suis trop gros.
0: Donc, mais non, tu t'es mis au vélo en plus. Non, t'aimes pas le vélo toi.
3: Ah non, j'aime pas, j'ai essayé, je trouve ça hyper naze.
0: Même le vélo électrique.
3: Mais c'est pas ça, t'as mal au cul. Un vélo électrique, ça sert à rien, on doit avoir un scooter, ça va garder le cerveau. C'est pour les cons le vélo électrique. Les cons qui n'ont pas les moyens de s'acheter un scooter, ceux qui croient qu'ils pédalent, n'importe quoi.
0: Alors justement, au niveau de cette façon de vivre, le Garo Rock, c'est quelque chose, c'est dans ton ADN, ça c'est super important ça.
3: Mon ADN à moi, pour de vrai. Ouais, Garo Rock en fait partie, mais c'est moi qui l'ai créé. Ouais. C'est vraiment, il faut être gentil, généreux, droit, humble, et puis jamais fermer sa gueule. J'aime pas les gens qui ferment leur gueule, moi. C'est les gens qui racontent toujours la même salade. Moi je suis un punk et je resterai un punk. Mais un punk amoureux. Je reconnais les valeurs de tout le monde, je suis pas jaloux et ça c'est cool. Je suis un punk amoureux, pas jaloux. Ça peut donner des leçons à certains.
0: Alors justement, Ludo, quand on voit ton parcours, cette réussite aussi de ce Garo Rock et tout ce que tu as fait par le passé, tous les futurs projets que tu pourras avoir éventuellement, parce que j'ai cru comprendre que tu aimerais bien faire des choses à Bordeaux, à voir, à suivre, en tout cas puisque Garo Rock est en Marmande, qu'est-ce qui te fait vibrer encore? Qu'est-ce qui te fait lever le matin, avoir envie de kiffer encore?
3: Faire des choses qui fassent kiffer. En fait, tout le monde fait que du business, ils font des trucs aseptisés, moi ça me casse les couilles. Donc j'ai envie de faire des trucs un peu différents. Donc j'ai des idées pour faire un truc différent où on remet toujours au centre l'univers des gens et pas mon univers. Moi, ce qui m'intéresse, c'est vraiment qu'ils se rencontrent. Et l'univers des gens, c'est le camping, c'est pas mon univers. Ils sont là, ils font leur vie et puis ils se rencontrent, ils discutent. C'est pas l'argent pour l'argent, ça me gave. Et à Bordeaux, il n'y a que l'argent pour l'argent. Tous ceux qui font des choses, c'est que l'argent pour l'argent. Je pense qu'il y a moyen de faire autre chose. Voilà.
0: De faire autre chose, ouais. Donc il y aura Marmande, il y aura Bordeaux.
3: Je ne sais pas s'il y aura Bordeaux, mais j'ai des idées. Ouais.
0: En tout cas, c'est un work in progress, on va
3: dire. Ben ouais, parce que ouais, l'argent pour l'argent, dire ouais, je fais un truc, ça coûte le moins cher possible, on met le plus de trucs possible, et puis il se passe rien. Le mec, il arrive, il consomme, il se casse. Mais si avec ça, tu crois que tu es intelligent, c'est de la merde, en fait. Non, il faut vraiment... J'ai un projet.
0: Qu'est-ce qu'on peut te souhaiter pour les années justement à venir? Il y a ce projet, etc. Mais qu'est-ce qu'on peut souhaiter à Garo Rock?
3: À Garo Rock de rester dans cet état d'esprit, de survivre. Parce que je pense que si Garo Rock disparaît, il y a un pan de la culture du sud-ouest qui disparaît. Et là, on laisse la culture à des crevards, donc il ne faut pas. Et je pense que ça va être très très bien le futur.
0: Alors on rappelle, hein, ça part, les plats, ça part comme des petites chocolatines et non pas comme des pains au chocolat. T'es d'accord, mon cher Ludo?
3: La chocolatine est inventée à Bordeaux, de base.
0: Voilà, exactement. Donc dépêchez-vous de prendre à billetterie habituelle, etc. Quelle est ta soirée préférée, toi, d'ailleurs, sur cette session?
3: Kiki. Je rigole. Moi, toutes mes soirées, je sais pas, Big Flo, Disease, Mature Lazer, Timmy Trumpet, que des gens incroyables. Tom Odell, j'ai bien répété. Boulevard des Airs, j'espère. PNK, je m'étouffe. Keitra Hada et Nico Moreno. Non, mais en fait, tout. Pour de vrai, tout. Et Gims, Théodora, Val. En fait, c'est que des gens que j'admire. Même si je vous charme au Big Folie, je vous admire. Bisous.
0: Bon, mais bisous à toi, Ludo. C'est un vrai plaisir de t'avoir comme d'habitude. Et à très, très vite.
3: Ciao.
0: Big up à Ludo, et puis on rappelle qu'effectivement c'est le 26, 27, 28 juin prochain, et on rappelle également qu'un concours Delirium City sur les réseaux sociaux est lancé, et vous pourrez gagner des passes 3 jours, voilà, pour ce Garo Rock. On a le plaisir d'avoir avec nous Brice Vessière, président directeur général Intergalactic of the World des Arsenic, et Marie.
1: C'est ça.
0: Salut les deux.
4: Salut.
0: Comment ça va?
1: Ça va très bien.
0: Bon, on est ravis de vous avoir. Ouais, ça va en pleine forme. Alors, Marie s'occupe de la programmation, enfin, de l'accueil groupe artistes sur place.
1: Oui.
0: Et puis, Brice, ben, c'est le créateur, fondateur, programmateur. Programmateur.
4: Programmateur, déjà, c'est
0: ouais.
4: pas mal.
0: Ouais, mais enfin, quand même, t'es directeur général maintenant, ça rigole pas.
4: On est une collégiale.
0: Ouais, une collégiale.
4: En fait, on va tous aller en tournée un jour ensemble.
0: Ouais, c'est ça qui est bon. Mais oui, parce que c'est une association, loi 1900, hein.
4: C'est une association, loi 1900, tout à fait. On fait ça que pour le plaisir et pour les emmerdes, mais surtout pour la culture. Et c'est aujourd'hui ce qu'on essaye de valoriser sur les arséniques.
0: Et que de chemin parcouru, parce que mine de rien, pour 2026, ça fait déjà combien de temps que le festival existe?
4: Là, ça fait depuis 2003, donc 23e édition.
0: 23e édition, absolument énorme. Et ça se déroulera, comme d'habitude, à Lisle-sur-Tarn, à 30 minutes de Toulouse.
4: C'est ça.
0: Donc, c'est rapide.
4: C'est très rapide. Après, il y a le train, surtout. Il y a plein de choses qui font que ça, la route passe vite, surtout pour un très, très beau village.
0: Et puis, avec une programmation de dingue.
4: On essaye.
0: Alors, je voudrais que vous rappeliez tous les deux, Marie et Brice, la jeunesse des arséniques. Pourquoi les arséniques? Parce que moi, je trouve que le nom est fabuleux, quoi.
4: Alors, ça, si tu veux, je vais te laisser la place à en parler à Marie, qui en parlera beaucoup mieux que moi. Puisqu'elle est là depuis l'origine.
1: Donc. Mon papa fait partie des fondateurs. Donc
0: on l'embrasse, ton papa. Voilà. Mais je l'avais reçu.
1: Possible,
0: mais
1: oui,
0: il me semble que toi, Marie, je t'avais reçu aussi avec ton padré. Ouais.
1: Oui, c'est
0: possible, ça. Alors, raconte-nous, 23 ans.
1: À la base, c'est un peu un pari entre amis. Quatre potes qui se disent « Et si on faisait un festival qui allie le spectacle, la magie, puisque mon père est fan de cabaret et toutes ces choses-là, et la musique ?» Et donc, du coup, ils ont commencé comme ça. Ils ont fait les éditions spectacle et musique pendant 3-4 ans. Et en fait, finalement, la partie cabaret ne marchait pas si bien que ça. Donc, du coup, ils ont décidé de se focaliser uniquement à la musique. Et là, ils ont grandi. On avait une jauge à un peu moins de 1000 personnes avant le Covid. On a eu le Covid, on s'est posé une année et finalement on est reparti. Et là, depuis, on est complet tous les ans.
0: Voilà, avec une jauge de combien?
1: Là, cette année, on aura une jauge de 4000 personnes par soir.
0: 4000 personnes par soir et c'est complet.
1: Oui. Enfin alors, on est complet samedi soir. On est complet samedi soir.
0: Samedi soir, hein, parce que je rappelle que ça sera le 3, 4 et 5 juillet prochain avec des artistes de folie, de très très belle qualité comme L'Entourloupe, Kenny Arcana, Skip the Use, Alpha Blondie, Neg Marron, Youssoupha, Larouda. Enfin, il y a du bon monde hein, cette année.
4: Il
0: hein
4: y a du monde et surtout ce qu'on cherche, c'est à être éclectique, à plaire au plus grand nombre, à toutes les générations et encore une fois, à transmettre. C'est vraiment
0: Mais Brice, j'ai l'impression que ça monte en puissance chaque année, notamment au niveau de la programmation musicale.
4: Peut-être que ce qui a réussi aussi aux Arséniques, c'est qu'en fait, on n'a pas cherché à se brûler les ailes. On est resté sur une jauge qui est cohérente avec notre village, avec nos promenades pour toujours assurer le confort du festivalier. Et on est monté petit à petit, comme le disait Marie, juste après Covid, on était à 1000 personnes à peu près. Et après, petit à petit, on est monté à 2000, 3000 et maintenant, on est à 4000. Avec quelque chose qui nous permet un nombre de festivaliers qui nous permet de travailler une programmation...
0: Ouais.
4: Avec un certain budget aussi, il faut se le dire, mais tout en restant les arséniques avec notre âme. Et comme disait Marie, là, on a peut-être perdu la magie sur les promenades en tant que telle, mais on l'a gagné dans les yeux du public. Et pour ça, nous, c'est top.
0: Alors, un petit son qu'on va écouter, manière de se mettre dans l'ambiance des arséniques. Je crois que ta sélection, Brice, c'était...
4: Il y avait du Kenny Arcana, il y avait du Skip the Use. Je crois que on était sur du Skip the Use.
0: Allez, Skip the Use, tiens.
5: Allez, parfait.
0: Et après, ça sera Kenny Arcana, justement. 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

0: 19h, 21h, tous les lundis soirs. On est avec Marie et Brice des Arsenic Festival magnifique à Lille-sur-Tarn qui se déroulera les 3, 4, 5 juillet 2026. Dépêchez-vous, les places partent comme des petites chocolatines. Le 4 juillet, c'est déjà dead, c'est complet. C'est le samedi, il reste encore le vendredi et le dimanche. Comment vous avez pensé tous les deux cette programmation cette année ? Elle est effectivement éclectique. Vous aviez envie aussi finalement d'avoir de... sur scène un petit peu votre playlist aussi et des choses qui vous plaisent
1: complètement
2: en fait,
1: oui
2: c'est... en fait ce qui est bien aux Arsenic, je sais pas comment c'est chez d'autres, d'autres festivals, d'autres organisateurs de concerts, mais en fait nous c'est que notre playlist en soi puisqu'on n'a pas de pression, on fait ça au coup de cœur. On est pas seul, enfin on est 3-4 à faire la programmation, après on en parle auprès de tout le reste de la collégiale, mais c'est vrai qu'aujourd'hui on le fait vraiment au coup de cœur. Kenya Arcana, ça fait des années qu'on souhaitait la faire venir et de l'avoir chez nous aux Arsenic, alors qu'on était encore un festival à moins de 1000 personnes il y a quelques années. C'est une grande fierté. Alpha Blondie, pareil.
0: Skip ben the oui. Use. Skip the Use, Youssoupha et bien d'autres. Alors justement, ça se passe bien la négo avec ces artistes, justement, pour les faire venir. Ils comprennent quand même que c'est une association de la 19.5, vous n'êtes pas non plus sur les gros festivals avec des budgets de godin. Et ils arrivent un petit peu à faire un effort en disant « Ok,
2: tout dépend de l'artiste. Tout dépend de l'artiste. Après, c'est vrai qu'on a la chance, et encore une fois, après peut-être qu'on se les cherche aussi, mais d'avoir des artistes qui nous ressemblent, des artistes qui ont des valeurs. Et des valeurs, pour nous, c'est très important. Alors après, je te cache pas que les artistes, si à côté de ça, il y a des très gros festivals qui proposent des gros cachets, peut-être que le choix sera vite fait pour eux. Mais encore une fois, on n'est pas... Beaucoup de nos artistes ne sont pas comme ça, et on a de la chance là-dessus.
0: Et c'est important de soutenir les festivals aussi, parce que c'est justement la possibilité à un staff
3: Les familiaux, ceux qui restent encore à cette taille.
0: Exactement.
3: Surtout ceux qui sont dans cette structure, parce que c'est quelque chose qui se transmet. Voilà. Sinon, c'est des structures pyramidales qui sont un peu malsaines et qui sont rachetées par des grands groupes.
1: On est la deuxième génération.
3: Exactement.
2: C'est surtout que pendant 15 ans, pendant 10-15 ans, on s'est cassé la gueule. Tous les ans, on s'est cassé la gueule. On a fait les lotos, on a fait plein de choses pour ramener un peu de pognon dans la sauce, parce que sinon, on était mort. Et aujourd'hui, on sait ce que ça coûte, on connaît la valeur des choses. Et on sait que, dans tous les cas, si on a un artiste qui va nous proposer 200 000 balles pour venir aux Arsenic, on va lui dire niet.
0: Tu es gentil, mais ça sera. Voilà,
2: c'est ça. C'est ce que tu proposes sur scène, c'est très bien. On viendra te voir en tant que festivalier sur d'autres festivals, mais en tout cas pour les Arsenic, on ne pourra pas mettre une entrée à 60 balles aujourd'hui. On respecte notre public là-dessus.
0: Alors, comment ça va se passer? Parce que je sais qu'il va y avoir des food trucks, il y aura un village artisan, il y aura toutes ces bonnes choses. Racontez-nous un petit peu ce qu'on va y trouver sur ces 3 jours. Marie.
1: Alors, du coup, il y a toute la partie grand bar. Ça, c'est un endroit très stratégique quand même pour les festivaliers, on le sait. Donc, quand on part de la scène, il y a toute la partie fosse où tout le monde a sa place. Les familles aussi peuvent trouver sa place sans problème. Le grand bar, et en fait, quand on continue à reculer dans le festival, on traverse le marché gourmand qui nous amène par la suite à la deuxième scène. Cette année, on va avoir 2 scènes qui ont la même taille et qui vont se faire face-face. Donc à l'époque, on parlait de grande scène et petite scène, et finalement, cette année, la petite scène devient aussi grande que la première.
0: Donc c'est deux grandes scènes qui vont s'opposer, se compléter, on va dire.
1: Exactement.
2: D'ailleurs, s'il y en a qui ont des idées de noms de scènes, on est preneurs, chers auditeurs.
0: La scène,
2: pas, allez-y.
1: La scène, ChatGPT nous a pas suffisamment aidé.
0: La scène d'Elyrium City.
2: On pourrait.
0: Éphémère.
2: C'était jusqu'à maintenant la scène découverte. Ouais. Ça l'est encore, puisqu'on a de très très belles découvertes sur cette scène. Ouais. Avec de très beaux artistes locaux ou pas. Et en tout cas, des artistes qui ont beaucoup de talent. Parce que voilà, on passe beaucoup par la grande scène et aux artistes peut-être qui font venir le monde. Mais il faut aussi penser aux artistes qui sont en développement. Ça, on le fait sur la scène numéro 2, sur le off aussi. On a un off sur le samedi et le dimanche. Et donc, voilà, 2 scènes qui se font face à un vrai village au milieu avec 16-17 food trucks. Voilà, donc, il y en a pour
1: 17,
2: tous les goûts, des artisans aussi. Il y aura un manège cette année musical. Donc, voilà,
0: excellent. Pour les enfants aussi, plein de choses.
2: Tout le monde.
0: Un marché d'artisans, etc. De quoi vraiment se régaler. Et si aussi un important, il y a une scène effectivement dédiée aux artistes émergents.
2: Ouais, c'est ça, c'est cette deuxième scène qu'on va dire qui était plus petite, qui faisait 8 mètres par 6 mètres, qui n'était pas forcément couverte, qui était une petite nouveauté. Ça faisait 3-4 ans qu'on l'avait. Encore une fois, il ne faut pas oublier que les Arsenic sont une petite association, une toute petite structure avec très peu de budget aujourd'hui, avec très peu de subventions aussi, il faut le dire. Mais aujourd'hui, on est allé un peu tâtant avec cette scène et en fait, on se rend compte que c'est merveilleux. Et cette année, on aura une vraie belle scène couverte.
0: Comment ils postulent les artistes émergents, là, ceux qui nous écoutent, par exemple, en disant, c'est quoi, ils envoient ce qu'ils proposent, etc. Vous regardez et puis vous dites...
1: Il y a un peu de la chasse, un peu de eux, leurs propositions et leurs contacts. Il y a un petit peu de tout.
2: Après, on a la chance d'avoir beaucoup d'artistes. On a des très beaux festivals aujourd'hui qui font des tremplins autour de nous. Nous, on n'a pas la... ben là, pas la, c'est pas la, l'envie, c'est vraiment la capacité de le faire. Aujourd'hui, on a tous des boulots à côté, on a très peu de temps, en plus de tout le temps qu'on met sur le festival. Donc aujourd'hui, on a des festivals qui font des tremplins. Aujourd'hui, on veut aussi voir ce qu'ils font, voir comment ça se passe. Et des très beaux festivals sur Toulouse qui le font, sur Albi. Donc voilà, on a des idées là-dessus. Et on participe aussi, nous, en tant que jury, aussi sur des tremplins. Et ça nous aide pour le recrutement de cette...
0: Vous en rêviez scène. Les arséniques l'ont fait. Kenny Arcana, ben elle sera là. Ça sera donc d'ailleurs, ça sera le vendredi,
1: dimanche.
0: Le dimanche 5 juillet. On va revenir sur la pro, on l'écoute de suite.

0: Les Arsenics, c'est le 3, 4, 5 juillet 2026 à Lille-sur-Tarn, festival de fou. Alors, j'aimerais bien qu'on parle ensemble de la programmation. Marie, Brice, je vous laisse parler du vendredi, samedi, dimanche. Qu'est-ce qu'on y trouve le vendredi, Marie? C'est à toi.
1: Alors, mon groupe coup de cœur, MPL, petit groupe, mais vraiment très grand dans mon cœur. Donc, chanson française. Leur dernier album, Bisous Magiques, c'est un vrai bisou magique. Ils vous prennent comme un câlin, c'est incroyable.
2: C'est vrai?
3: Je te coupe, je te coupe. Tu as lancé Marie sur MPL.
0: D'accord, oui, okay, oui. Non, mais je te sens
3: lancé, Marie,
0: tu as vu les yeux qui brillaient tout.
3: Si tu veux, ça fait quelques années qu'on connaît MPL. Ouais. Déjà, il y a fait depuis plus de 10 ans maintenant qu'on les suit. Et ça fait plus de 10 ans qu'il y a certaines filles de la sauce qui nous disent « on veut un pel, on veut un pel ». Donc cette année, elles ont un pel.
0: Non, mais elle a les yeux qui brillent au même titre que quand tu as dit de venir à l'émission voir Olivia d'Elérant City.
1: C'est ça.
0: Non,
1: exactement c'est pareil.
0: Des moments de fou,
1: le même
0: quoi.
1: Effet.
0: Le même effet. Alors il y aura ce soir-là l'entourloupe, Skip the Use,
1: oui.
0: MPL, We Light Tribe,
3: Highlight
0: Tribe et... Pardon.
1: Et... Donc MPL, Highlight Tribe, Skip the Use et l'entourloupe. Alors il y a des groupes qu'on a déjà eu aux Arsenics et qui sont vraiment incroyables.
0: Ouais, qui sont des habitués qui reviennent.
1: Oui,
0: quoi.
1: C'est ça. Skip the Use, on les a eu sous un autre format.
3: Ouais, on les a eu sur les petits bouchons à l'époque, qu'on co-organisait avec Arpège de Tribolo.
0: Oui.
3: Et du coup, donc c'était venu. Donc le grand retour de Skip the Use, ils avaient tenté quelques petits retours, mais c'est vrai que cette année l'album est incroyable. Ils ont fait un remix avec sur le Dream Track avec Moziman. Qui a cartonné et Skip qui repart sur une très très belle tournée. Et voilà, des artistes, comme on disait, Antas et Mazes qui va ouvrir la scène numéro 2, là, ouvrir le festival cette année. Donc des artistes qui nous viennent de l'Aveyron, qui ont beaucoup, beaucoup, beaucoup de talent.
0: Samedi, qu'est-ce qu'on va y trouver? Samedi, alors, c'est complet.
3: C'est complet, mais on peut
0: l'annoncer quand même. Alpha Blondie, Youssoupha, Larouda, ouais. Swad Massi.
3: C'est ça, Marcus Gad qui va ouvrir cette... qui était au Rio Loco hier, qui était au Rio Loco, qui a cartonné.
0: Et les Pistons.
3: Et Pistons, qui est un groupe à le bijou. Hein, voilà, ouais. Donc une très belle
0: soirée. Donc belle programmation, mais là, c'est complet, mais quand même, restez vigilants sur le site, on ne sait jamais.
3: Ouais, il y a Ticket Swap aussi, en ce moment, qui nous fait de la revente aussi, des personnes qui...
0: Ouais.
3: La revente officielle du festival se fait là-dessus, et puis après, restez au courant, et suivez-nous de près, parce qu'il se peut qu'il y ait quelques surprises.
0: Et dimanche 5 juillet, quelle est la programmation?
1: Kenny Arcana, évidemment, on peut pas...
0: Bien sûr.
1: Alpé, Negmaron et Moussa Hakim.
3: Ouais, c'est ce dimanche soir qui n'était pas forcément prévu à la base, ce troisième jour, qui n'était pas quelque chose où on a l'habitude de faire aux Arsenics.
1: Mais on marche sur l'opportunité aussi.
3: Voilà,
1: donc
3: on a eu l'opportunité de faire Kenny Arcana sur cette nouvelle tournée. Les Negmaron qui étaient venus dépanner il y a deux ans suite à l'annulation de Dubbing et à la maladie d'Aurélien. Du coup, ils étaient venus sur un format un peu réduit en DJ set. Cette année, ils seront en live avec tout le groupe, voilà, juste avant Kenny Arcana. Moussa Hakim, qu'on connaît là aussi.
0: Qu'on embrasse
3: très
0: les
3: bien,
0: potos.
3: Les régionaux, ouais. Les petits jeunes, les artistes en développement de cette
0: édition. Exactement,
3: mission.
0: Ouais.
3: C'est ça. Ils aiment bien quand même qu'on les rajeunisse. Ça leur fait plaisir. On aura Gambit qui va faire les interplateaux et qui n'est que le bassiste de Manu Chao sur Radio Bemba. Donc voilà, un très, très grand et bel artiste. Et Ben Herbert Larue qui ouvrira la petite scène ce soir-là.
0: On rappelle que le start est à 17h45 et puis qu'il y a un camping gratuit.
1: Ouais. Incroyable ce camping, tu as déjà visité?
0: C'est excellent, camping gratuit, gare à proximité. Mm-hmm. Marie, je ne l'ai pas visité, qu'est-ce qui se passe dans ce camping?
1: Mais déjà, tu es au bord du lac de Lille-sur-Tarn, endroit emblématique de la ville, en plus de la place aux arcades. Et en plus de ça, tout le monde va pouvoir garer sa voiture, son van, sa caravane, sa tente.
0: Et puis gratos le camping.
1: Exactement.
3: Complètement.
1: Ouais, c'est important pour nous.
3: Et surtout
1: ouais.
3: Avec des douches, des toilettes gratuites aussi.
0: Et
3: pour sentir bon. Et être en forme pour le festival.
0: Du matin jusqu'au soir.
3: Du matin jusqu'au
0: et
3: soir,
0: toute la
3: voilà.
0: Nuit.
3: Mais le but, c'est qu'en fait aussi, il faut le dire, on est labellisé, Label et la Fête. Hein, c'est Octopus qui nous aide sur ce label pour promouvoir un festival safe et agréable. Et tout ça, tout ce qu'on met en place, le camping gratuit, la flotte aussi gratuite, potable sur le festival, fraîche.
0: Alors, pour en savoir plus, le site internet des Arsenics.
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0: Et les réseaux sociaux?
3: Et Facebook, Instagram, on se met un peu sur TikTok. On
0: essaie de TikToker un peu.
3: On essaye. Bon, on n'a pas beaucoup de vues, on n'a pas beaucoup de followers. Donc venez nous voir, venez cliquer, ça me fera plaisir. Mais après, voilà, Instagram, Facebook, toute la billetterie aussi. Et il faut le dire, on n'a pas envie de donner du pognon à toutes les grandes plateformes. 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
0: Alors, tout de suite, on va écouter. Merci beaucoup, Marie. Merci beaucoup,
1: merci.
0: Brice, d'avoir été
3: merci
0: là.
3: Merci à toi.
0: Vous êtes ici chez vous, vous avez vos chaussons brodées à votre effigie. Et pour se quitter, on va écouter Moussa Hakim, les potos. C'est Tolosa Clau. C'est tout de suite sur Radio. Point Delirium City.

0: 89.1 Radio Éphémère, on enchaîne, fait un maximum de bruit pour le collectif Jet de Flow. Alors, on est super content de vous avoir. Ils vont se présenter au micro, c'est que des amis. Alors, toi, on ne se connaissait pas encore, hein, mais c'est un plaisir de te rencontrer. Eh bien, on va commencer par toi, tiens.
1: Jaco Forfinger.
2: Voilà, ben moi, c'est Jaco Forfinger. Voilà,
0: enchanté, ravi d'être là.
2: Merci beaucoup.
0: De t'accueillir.
2: Ben, c'est pareil, c'est un plaisir.
1: C'est un artiste cool, old school. Il a beaucoup tourné quand même dans son passé. Tu étais avec qui?
2: Oh, ben, quand j'ai commencé il y a 25 ans, j'ai commencé avec la Razia. Bon, ouais. Ça va parler à personne, hein. Mais j'ai commencé avec mes amis à l'époque. Ouais. Et puis après, on est parti. J'ai tourné pas mal avec. C'était le
0: Barbarossa.
2: Voilà, avec la Polychrome 7, on a tourné pas mal. Et voilà, et après, un petit creux. Et jusqu'à il y a deux ans, je m'y suis remis tranquille avec un beatmaker, mon beau-frère et des copains. Et voilà, et aujourd'hui, ben, je suis rentré dans le collectif Tech de Flo et c'est génial.
0: Flo, exactement. C'est génial, ouais. Ensuite, il est là, le poteau, il va.
3: Bonjour.
0: Doc Jazz est avec nous.
3: Oui, tout à fait.
0: Mais ravi de t'avoir. Alors,
3: ben, toi, moi aussi, ça
0: toi,
3: fait...
0: Toi, t'es sûr, tu cours tous les projets, t'as plein de projets de fou. Ouais. Et tu as notamment celui-ci qui arrive.
3: Et oui, celui-ci qui arrive. Bon, après, avec Cheka, c'est une aventure qui a quelques années maintenant.
0: Ouais.
3: On a décidé de concrétiser ça avec du rap assez masculin.
0: Ouais.
3: Du rap qui a des poils.
0: Ouais.
3: Et non, on s'est bien trouvé. Nos écritures sont super complémentaires et l'état d'esprit est là. Donc, une aventure de plus.
1: Et ouais, finalement, moi, c'est Cheka. Du coup,
0: et
1: salut
0: Cheka,
1: Olivier.
0: Salut poto.
1: Ça va?
0: Ouais, ça va. Je t'envoie beaucoup de force parce que t'as mal au dos aujourd'hui.
1: Ah ouais, je suis pas bien depuis quelques temps. Et du coup, tu vois, avec Doc Jazz, quand même, on se connaît depuis longtemps, mais c'est la première fois qu'on fait vraiment un projet ensemble.
0: Ouais, parce que vous êtes côtoyés sur les scènes, toi, avec ton organisation, tu as fait venir aussi Doc Jazz.
1: Toujours.
0: Et là, effectivement, alors d'où est venue cette idée de collectif?
1: Le quoi, le collectif
0: Tech Le collectif Tech de Flow, il existe depuis longtemps. D'où cette idée de collaborer tous les quatre, parce qu'il en manque un qui devait être là ce soir.
1: Iratep, ouais, il n'habite pas ici, c'est le beatmaker.
0: D'accord, ok, mais Iratep, on te salue alors.
1: Okay. Iratep à la prod.
2: C'est
1: on attend les prods d'ailleurs, Iratep.
2: Ouais.
0: Alors tous les quatre, qu'est-ce qui fait qu'à un moment donné, vous avez dit, allez, on va sortir un EP?
1: La folie, je crois. On s'est rencontrés il n'y a pas si longtemps avec Jaco et Iratep. Et du coup, on a vraiment accroché, c'est un coup de cœur amical. Le soir, on s'est présenté avec le doc, tout ça. Ils se sont vus pour des masterings, tout ça. Et l'idée est partie d'un barbecue. On était ensemble, on discutait, et puis c'est parti de là.
0: Et là, vous vous êtes dit, allez, on va faire quelque chose.
1: Voilà, allez, ça va vite, on fait un EP. Il devait y avoir d'autres artistes, mais finalement, ils pouvaient pas être là. Et du coup, on se retrouve tous les trois. Il rattrape 4 heures, et voilà, c'est un beau projet.
0: Alors, un EP, un premier EP de ce collectif qui va sortir d'ici une quinzaine de jours sur toutes les plateformes de streaming. Mais tout de suite, j'aimerais qu'on se mette dans l'ambiance. Tout de suite, est-ce que vous allez me faire un son ou on va écouter un son directement plutôt?
3: Comme n'importe, c'est toi qui choisis.
0: C'est quoi? Allez, vous allez me faire un son, si ça vous embête pas.
1: Pourquoi dormir?
3: Allez.
0: Pourquoi dormir? Ben non, avec vous, on ne dormira pas. Hein. C'est parti.
1: On va pas dormir.
0: Lequel que je suis drôle, hein, Cheka. Tu relèves un peu là?
1: J'ai kiffé.
0: Allez, on y va.
3: Lequel, j'en ai deux.
0: Ah oui,
3: pourquoi dormir?
4: Ah, pardon. Excusez-moi.
0: Tu t'endors.
2: Yeah, yeah. Check the flow, tu le sais. On est là. Doc Jazz, Cheka,
0: yeah.
2: Forfinger.
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6: le
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2: Motherfucker.
5: Yeah, check the flow, bébé.
6: Pourquoi dormir?
0: Tiff check the flow. Alors check the flow, tous les quatre, c'est une première page qui s'écrit ensemble avec un premier EP qui va sortir effectivement là, incessamment sous peu,
3: sous une quinzaine
0: sur toutes les plateformes de streaming. Exactement. La question, combien il y aura de titres sur l'EP?
3: 5. Enfin, il y en a 5, mais il y en a un, on va le mettre quand même.
0: Ah, d'accord.
3: Il y en a 6, et après il y aura un autre titre qu'on va sortir entre-temps, mais ça on en reparlera.
0: D'accord, ok, 6 titres. Mais quand vous vous retrouvez avec le beatmaker et tous les trois, là, je suppose que ça doit être très très prolifique. La sélection, elle a été compliquée ou pas, les 6 titres, ou c'était une évidence?
1: Oh, ça a été assez facile.
3: Franchement, ouais.
1: C'est vraiment trouvé. C'est la même énergie, la même envie, c'est le même hip-hop, la même vision. Et c'est des textes à thème, tu vois. Nous, c'est ce qu'on aime. Donc, il y a trois plumes complètement différentes, avec un beatmaker qui est
3: fort.
1: Très fort, ouais, très fort, mais qui est
3: très à l'écoute.
1: Qui peut être boom bap, mais pas forcément old school, tu vois, avec des sonorités qui sont assez d'aujourd'hui. Donc ça donne une force et sur cet album, il y a Jaco qui est une plume et Doc qui ont des plumes complètement différentes de la mienne. Et donc il y a trois plumes, trois esprits différents, mais qui coulent sur la même encre. Donc c'est le hip-hop revendicatif. Et on arrive vraiment à stopper, il est fort, il va surprendre pas mal de gens, je pense.
0: En tout cas, ce premier son que j'ai écouté me rebalance un petit peu sur le bon son brut pour les truands, l'esprit hip-hop que l'on aime, hein, c'est-à-dire de notre époque, tu vois ce que je veux dire.
3: C'est beaucoup de constats,
0: ouais.
3: Mais ce qui est super intéressant, c'est, comme le disait Cheka à l'instant, on parle de la même chose, mais avec trois plumes différentes.
0: Exactement, ouais. Mais aussi avec votre expertise et votre talent aussi, tous les trois, où vous faites revenir aussi le hip-hop, l'ancien hip-hop. Aussi, c'est vachement important, ça.
3: Surtout les valeurs, en fait, ouais. Au final.
0: Valeurs.
7: Revendicatif, c'était le bon mot.
0: Revendicatif.
3: Et aussi, on a travaillé, que ce soit pour le mix et tout ça, on a travaillé à l'ancienne, avec des machines.
0: Exactement. C'est ça, parce que quand t'entends les beats et tout ça, c'est vraiment... à l'ancienne, et c'est ça que j'aime, et c'est ça que le public va aimer. Je suis sûr qu'il va pouvoir aussi, avec la modernité de vos textes revendicatifs et la modernité aussi de votre flow, revenir un petit peu sur cette époque-là, ça fait du bien aussi, quoi.
1: Ouais, et puis c'est ce qu'on est, donc on va pas chercher à être autre chose.
3: Ah non.
1: Nous, on aime le vrai hip-hop à thème. Et donc, on est dans ce côté revendicatif, comme je te disais, parce que c'est ce qu'on est.
0: Ah ben, tu sais quoi, j'ai envie d'écouter un deuxième titre à vous, là, en direct, là. Vous êtes chaud?
1: Allez, ben vas-y. Ouais,
0: c'est lequel que vous allez faire, là?
3: Journée gâchée.
0: Journée gâchée. C'est parti.
5: Check the flow.
2: Yeah. Ok. C'est Four Finger, fils.
3: Yeah.
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1: Un maximum de bruit pour le collectif Check the Flow. Bravo, ça envoie sévère, c'est du lourd ce soir. On est impatient, on a deux semaines, ça va sortir sur toutes les plateformes de téléchargement légal. On a hâte. Alors derrière, la question qui se pose, c'est est-ce que vous allez aller le défendre sur scène? Bien évidemment que oui.
2: Bien sûr.
3: Ah, c'est le but.
2: C'est la scène. Un EP comme ça, le but, c'est de le défendre sur scène.
3: Et on est déjà très travaillé sur d'autres sons et tout, parce que justement, on ne va pas faire que des premières
1: parties. C'est pas un one-shot, cette histoire. L'histoire, c'est vous construisez quelque chose.
3: C'est un retour aux bases.
2: Exactement.
3: Nous, Check the Flow, ça continue. Et donc, il y a de nouveaux participants, de nouveaux MC qui sont bien forts. Tu viens de l'entendre, avec de vraies plumes, de vrais textes et de vrais sons. Donc, on arrive.
1: Alors, justement aussi, ce qui est important, est-ce que... Il y a des dates déjà ou c'est un work in progress là cet été là par exemple?
3: Work in progress plus ou moins, on va vraiment, parce qu'il reste un peu de travail, donc on a déjà fait une petite scène là, il y a 15 jours sur l'Avelanais, là on a fait une vendredi, et après on va commencer à travailler, on a déjà commencé à écrire d'autres sons, d'autres textes, hein, et il faut qu'on arrive plus fort pour septembre, mais pour la sortie de l'EP aussi, tu dois que t'en parler. On est en train de sortir un autre son, Toulouse by Night, qui va arriver, qui va être bien fort.
2: Avec Biwi en guest.
1: Excellent, on l'embrasse, Biwi.
3: C'est un refrain, exactement.
1: Ouais. Donc, mais là, vous avez pris du talent aussi derrière là, pour envoyer. Hein. Et Biwi est dans la place. Ouais.
3: En fait, on ne choisit pas, c'est quelque chose qui vient du cœur.
1: C'est naturel,
3: donc,
1: quoi.
3: C'est naturel. Okay. Ça se fait tout simplement, et donc on arrive.
1: C'est intuitif.
3: On fait des prods, on choisit un thème, on écrit et ça se fait tout seul.
1: Alors justement, vous savez quoi? On diffusera un titre studio, mais là c'est vrai qu'ils nous font des cadeaux ce soir parce que l'EP n'est pas sorti, mais ça c'est de l'exclu que l'on a ce soir. Exactement. Et merci d'avoir choisi Delirium City pour mettre en avant tout
3: merci
1: ça. On va écouter un troisième titre que vous allez chanter.
3: Non, il est un wave.
1: Il n'y en a pas un autre là que vous pourriez me faire?
3: Tu m'as dit 4
1: et oui, non, c'est vrai.
3: C'est vrai.
1: Mais c'est mon côté gourmand. J'ai kiffé ce que vous avez fait. Non, mais j'ai kiffé ce que vous avez fait. Donc c'est pour ça. Tu as raison, il y avait deux titres en plus de... Écoute, on va l'écouter. Allez, c'est parti.
4: Monsieur que tu veux. Alors, on va écouter. Connaître son destin, ça vous va?
1: On va faire destin, vas-y. Allez, c'est parti.
5: Dédicacé à Gennaro et à Blizzone. Aïe, ils se connaîtront, ils sont là.

0: Yeah.
1: Check the flow.
0: Check the flow, baby.
1: Jacko Fourfinger.
0: Hey, Doc, motherfucker.
2: Bravo, les gars. Un maximum de bruit. Vous pouvez vous applaudir. Le collectif Check the Flow. Ça va sortir sur toutes les plateformes de téléchargement légal de streaming à partir de quand? Eh bien, d'ici 2 semaines. Donc, restez sur l'actualité pour vous suivre, les gars, sur les réseaux sociaux, là, pour ceux qui veulent en savoir plus. Parce qu'il y a effectivement Cheka. Il y a Doc Jazz, il y a
1: Jacko Fourfinger,
3: sur les réseaux Atomic Monkeys,
4: moi donc, je suis là-dessous, après évidemment avec
1: Check the Flow sur Insta,
4: et Jacko, et j'en profite pour en placer une pour Seb et la tante, ils se reconnaîtront, ils sauront pourquoi, la bise.
2: On vous embrasse, ouais. Mais franchement, c'était un vrai plaisir de vous avoir ce soir. Encore une fois,
4: une qualité
2: vraiment musicale. J'espère que vous allez revenir à la rentrée parce que je pense qu'il y aura plein de dates. Il y a aussi un festival là, qui se passe du côté de Villemur-sur-Tarn que j'ai le plaisir de recevoir chaque année.
4: Exactement.
2: Je verrai bien le collectif Check the Flow.
4: La prog est faite sur 2 ans. On a deux ans qui.
2: Il n'y a pas moyen de glisser Check the Flow là ?
4: Peut-être.
2: Le collectif.
4: Peut-être pour l'anniversaire de la 10e édition l'année prochaine. Donc j'y travaille. Mais là, c'est booké encore pour 2 ans. Là.
1: Ouais, big up aux 3 heures d'ailleurs.
2: Bon, en tout cas, on le recevra. C'est un festival qui se bouge aussi avec vraiment de la qualité, des bénévoles et plein de très belles choses.
4: Et t'es invité cette année.
2: Ouais. Et là, je vais essayer de. Tiens, tu me donneras les dates un peu en amont pour que je puisse au moins venir faire un tour et boire une bière.
4: 10-11 octobre.
2: 10-11 octobre. Merci beaucoup, les gars.
1: Merci à toi, vraiment.
2: À Seb pour la réalisation. Et tout de suite, le dernier titre. Il y a un dernier titre. Et oui, voilà.
4: Voilà.
2: Le dernier titre.
5: Voilà. Est-ce qu'il y a un dernier titre, Olivier ?
2: Oui, il y a un dernier titre.
1: Non, mais
2: qu'on va diffuser. Hein.
1: Okay. Le P, fragment de plume.
2: Fragment de plume.
6: C'était Hippovirus, non ? C'était ça ?
4: Ouais, Hippovirus. Ouais,
2: c'est fragment de plume. Et c'est d'ailleurs le titre de l'EP.
4: Tout à fait.
2: Fragment de plume.
4: Exactement.
2: Merci, les gars.
4: Merci à vous.
1: Merci, FMR.
4: Big up tout le monde.
1: Merci,
4: FMR.
1: Yes, aïe.
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0: 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Attention, là, je reçois du sérieux. Ils ont fait un magazine papier glacé de folie. Enfin, moi, tu vois, 30 000 exemplaires.
1: Hein?
0: 30 000 exemplaires, un truc de fou, quoi.
1: Pas un de plus, pas un de moins.
0: Pas un de plus, pas un de moins. Et donc, j'en ai un, là. Donc, c'est 29 000 et quelques-uns, là aussi. En tout cas, on est très, très heureux de recevoir l'équipe éditoriale, l'équipe du magazine, hein, du Poney Club, le MAG. Bonjour.
2: Salut.
0: Alors, vous allez vous présenter. On va faire un tour de micro, dire qui est qui fait quoi. Prénom, nom et responsabilité.
2: Mélanie Grégoire, du coup je fais partie de l'agence Seasons, on a édité le magazine et j'étais principalement sur la cohorte d'autres projets, recrutement des annonceurs et puis cohorte d'eau, voilà.
0: Ok.
1: Alors Valentin Sauviac, co-rédacteur en chef du magazine.
3: Et Séverine Martin, co-rédactrice en chef du magazine.
0: Du magazine, exactement.
4: Et le dernier pour mettre tout ça en page, tous les articles, etc., de Nicolas Boucher, je me suis occupé du design.
0: Eh bien, bravo, franchement, sans flagornerie, bravo pour le magazine. Honnêtement, il est très réussi. Il y a vraiment un travail aussi éditorial. Vous allez m'en parler d'abord. Qu'est-ce qui vous a donné envie, tous les quatre, de vous dire, parce qu'à un moment donné aussi, vous avez, il y a l'agence Saison, etc. Seasons. T'as vu, je le dis bien. Et puis, toi, je sais aussi que tu travailles aussi sur d'autres supports, on peut les citer, Marie-Claire.
3: Oui, Marie-Claire, le Figaro Magazine sur les éditions régionales, le quotidien Figaro, et surtout, je suis rédac-chef du magazine Horizon, qui est le magazine de l'aéroport.
0: Très joli magazine aussi, qu'on trouve effectivement à l'aéroport. Alors, tous les quatre, comment vous êtes dit, à un moment donné, on va faire le magazine du Poney Club. Racontez-moi la genèse du projet.
3: Val, vas-y.
1: Alors, comme toi, Olivier, tu le sais, j'aime partager mes passions et j'aime amener ma petite touche dans la culture toulousaine.
0: C'est vrai.
1: J'ai la chance, du coup, de travailler pour le Poney Club en tant qu'attaché de presse. Et j'y vais depuis le début. Donc, j'ai mon petit réseau là-bas. Et donc, Séverine est journaliste. Donc, on a eu cette relation attaché de presse-journaliste. Donc, on a passé pas mal de dates l'année dernière au Poney. Voilà, ensemble, ouais. Et je lui avais soumis l'idée, comme elle en parle du coup dans Horizon, magazine de l'aéroport, je lui avais soumis l'idée pour que cette année, en 2026, si jamais ça l'arrangeait, je peux peut-être lui avoir des contacts pour qu'elle fasse un format un peu plus gros, qu'elle fasse un focus plus gros sur Poney Club, notamment peut-être du coup en parallèle, peut-être un magazine en parallèle, quoi. Et elle m'a recontacté quelques semaines après pour qu'on le fasse ensemble, en fait.
0: Ok. Et c'est venu comme ça d'une idée, finalement, autour d'un verre au
1: Poney
0: Club,
1: bière,
0: autour d'une bière, en se disant on va faire ça.
3: Je pense qu'on appréciait nos travaux respectifs. Et puis au-delà de ça, on s'entendait bien. Et il y avait cette envie peut-être de collaborer sur un projet en commun. Et il est apparu assez évident. C'est vrai que Valentin m'a dit « je peux t'accompagner si tu veux faire ». J'avais l'idée de faire un hors-série, Horizon, par exemple. « Je peux t'accompagner pour les contacts, etc. » Et en mûrissant le projet, je me suis dit « mais il faut en faire un magazine, ouais, effectivement, à part entière, peut-être décorrélé d'Horizon. » Et si je me vois bien le faire avec quelqu'un, c'est avec lui. Donc en fait, on a monté le projet ensemble. On l'a présenté au fondateur du projet du Poney Club, sur le mois de décembre. Qui nous a accordé, enfin, qui nous ont, qui sont trois, accordé assez rapidement leur confiance, finalement. Et puis, on a démarré le projet avec ce projet éditorial qu'on avait mûri. Et puis après, on est allé, effectivement, à tous les deux, on ne pouvait pas tout faire. Donc, on est allé chercher Mélanie et Nicolas, donc l'agence sur laquelle s'adosser, pour le concevoir concrètement, pour lui donner vie.
0: Alors justement, effectivement, dans ce magazine, ce qui est génial, c'est qu'il y a un petit mot, justement, on parle des fondateurs, hein, du Poney Club, et ensuite, il y a effectivement un vrai travail, un vrai contenu éditorial avec des reportings sur les artistes, quoi, clairement.
1: Ouais, carrément, parce que la programmation, elle va être complètement folle. Les gens, s'ils veulent la connaître, ils la connaissent.
0: Ouais.
1: Donc nous, on voulait vraiment aller plus en profondeur. Donc vraiment interviewer les artistes pour vraiment voir le lien qu'ils ont avec l'open air. Et oui, comme tu l'as dit, par rapport aux organisateurs, on voulait vraiment mettre en avant aussi le côté plus backstage, les gens de l'ombre.
0: Ouais.
1: Que ce soit les organisateurs, le lien avec l'aéroport de Toulouse, le son, les lumières, des personnes qui font que le poney est ce qu'il est aujourd'hui et que les gens ne connaissent pas.
0: En tout cas, c'est très, très bien réalisé. C'est très quali aussi. C'est un format commun, c'est un format carré en fait. Hein.
3: Oui, carré et dos carré collé.
0: Voilà, exactement.
3: Nicolas, tu peux nous en dire deux mots?
0: Oui, Nicolas, l'expert là.
4: Le fichier dos carré collé. Dos carré collé, c'est juste le dos et ça nous donne l'occasion d'avoir la tranche de couleur pour le reconnaître et pouvoir cumuler après, on espère, sur les années à suivre avec un code couleur. Voilà.
0: Bon, en tout cas, vraiment, un magazine à découvrir. On va en reparler d'ici quelques instants. On va marquer une petite pause musicale avec un titre, avec, une sélection de vous quatre.
1: Avec Swimming Pool, Different Time.
0: Très bien. Très, oh, tu parles bien anglais, toi.
1: Hein. Je fais les efforts.
3: Il est devenu bilingue, bien sûr.
0: Franchement.
1: L'année prochaine, je vais en italien.

0: 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Alors ça a été sorti à 30 000 exemplaires, c'est fait exprès d'avoir sorti que 30 000 pour frustrer ceux qui ne l'auraient pas, éventuellement, ça a été pensé, réfléchi, pareil.
1: Non, c'était financier.
2: Non, évidemment. C'est la rareté qui crée l'intérêt du magazine. Non, pas du tout. En fait, je mens. En fait, on s'est un peu calé sur le modèle du magazine de l'aéroport qui est un quadrimestriel, donc qui dure à peu près 3 voire 4 mois. Et on sait que 30 000 exemplaires, parce qu'il est distribué dans l'aéroport et dans une quarantaine de points dans Toulouse, en fait, on sait qu'au niveau de la prise en main, c'est ce qui fonctionne et c'est ce qui permet en fait, de couvrir la saison. Donc, on s'est dit qu'on allait partir sur un petit peu le même modèle. Ouais. Finalement, ce sera un pari. On sait, je l'ai su aujourd'hui, que dans l'aéroport, il part particulièrement bien. Il y a une très bonne prise en main pour le moment. Après, il va y avoir, notamment dans l'aéroport, à peu près 3,5 millions, 4 millions de passagers là, entre la mi-juin et la mi-septembre. Donc, théoriquement, on devrait arriver à l'écouler.
0: Oui, c'est clair. Mais il y aura d'autres points de distribution que l'aéroport ?
2: Oui.
0: Lesquels, par exemple ?
3: Tous nos annonceurs, qui sont quand même un peu moins de 20.
0: Ok.
3: Donc, ça fait du monde, qui ont tous plus ou moins des points, des services ou des commerces. Donc, en réalité, il y a un moyen quand même de distribuer ce mag. Et après, dans d'autres points d'intérêt, en fait, culturels et dans la ville. Donc oui, ça va.
2: Tous les
3: points et l'hôtellerie, etc.
1: Au Poney Club.
0: Et au Poney Club sur place, Donc ça veut dire 30 000 exemplaires, tout sera écoulé, ça c'est clair. Et dans l'idée, vous imaginez peut-être pour la deuxième édition, s'il y en a une, et j'espère qu'il y en aura une.
2: Nous aussi,
0: c'est dans le pipe.
1: On verra.
0: Ouais.
2: On verra.
1: Et... Là, on est en train de voir, on est encore à chaud là.
0: Là, je veux dire, c'est réussi. C'est-à-dire que les annonceurs couvrent justement la production, la partie ressources humaines, tous les frais, etc.
2: Ouais.
0: Donc ça veut dire qu'il ne peut qu'y avoir une seconde édition, théoriquement.
1: Il faut qu'on se pose.
0: Il y a
2: un très bel accueil de la première édition, donc c'est vrai que c'est encourageant. La plupart des annonceurs et le partenaire aéroport sont plutôt emballés à l'idée de repartir. Ouais. Maintenant, faut faire les choses étape par étape. Il ne faut pas précipiter.
0: Step by step, comme dirait les écrivains de bloc. On paye ta référence.
2: Non, mais on adore cette ref, en fait.
0: Il a le tatouage de...
2: Bien sûr, mais il l'assume pas du tout.
0: C'est clair.
2: Il assumera celui du poney certainement prochainement. Mais ça c'est une autre histoire. On reviendra te voir. Pour
0: exactement, ouais.
2: Mais non, si on arrive à tout écouler,
4: il y a un petit pari.
0: Ouais.
2: Et voilà, non, on aimerait. Nous, on aimerait. Et en plus, on a déjà en tête une version beaucoup plus ambitieuse. Donc, on aimerait partir dessus dès le mois d'octobre. On a plein de choses en tête, on sait ce qu'il faut améliorer, ce qu'il faut, ce qui manque aujourd'hui, etc. Mais on a plein de choses à faire encore.
0: Ok, très bien. Donc,
1: Juste, je sens qu'on va l'oublier. Sinon, tout à l'heure, on parlait de 30 000 exemplaires, mais il y a aussi une version digitale sur le site du Poney Club.
0: Oui, alors, mais ça, on va y revenir. L'interview n'est pas terminée.
1: Mais moi, je sens que c'est
0: voilà. Non, mais t'inquiète pas. Tout est dans ma tête. J'ai passé la nuit blanche sur ton dossier de presse. Voilà. Donc, tout de suite, on va écouter un deuxième morceau qui s'appelle votre sélection à tous les quatre.
1: Alors, ce sera Simon Gabriel, Explorer 1. C'est celui qui gère le son au Poney Club et c'est un putain de génie de la production et du live et qui jouera avant Jean-Michel Jarre.
2: Il fera le warm-up de Jean-Michel Jarre. Voilà. Et ça, c'est vraiment à noter. On invite vraiment les gens à venir le découvrir. Il fera son album en live. Il est incroyable.
0: Mais non seulement il y a double raison d'y aller, puis parce que c'est la seule date aussi de Jean-Michel Jarre en France.
2: Ah ben, tu l'as dit.

0: 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Voilà, on tourne, on feuillette ces pages, c'est magnifique. D'ailleurs, la quali aussi, hein, du papier.
1: Bien sûr,
0: vraiment, ouais, c'est vous qui avez pensé au format carré, à la façon d'éditorialiser le contenu, en parlant des fondateurs, en allant sur les artistes, sur les backstage.
1: Oui, c'est quelque chose qu'on avait, Val et moi, qu'on avait discuté tous les deux en amont. On voulait un magazine qui soit facile à emporter, à ranger dans un sac, en fait. Ouais. Ça, c'était primordial, surtout en étant présent dans un aéroport et sur le site du Poney. Les gens ne sont pas toujours suréquipés pour transporter des choses, donc ça, c'était bien. On voulait que ce soit aussi un objet qui puisse se passer de main en main et qui puisse aussi être mis sur une table, rester comme objet, désolé de le dire, mais comme objet de décoration, parce qu'il y a une couve qui est incroyable.
0: Ouais, c'est stylé.
1: Ouais, il est vraiment beau. Et voilà, et après, on a construit un chemin de fer où on avait volonté d'aller chercher, de présenter. En fait, le système Poney, l'open air, il fascine. Et les gens ne connaissent pas beaucoup de choses dessus, donc d'aller dans les insides, de présenter qui était à l'origine de cet open air, qui travaillait dessus, et puis voilà, dérouler la programmation et aller chercher des artistes phares. Il y a un éclectisme dans la programmation.
0: Ouais,
1: donc, en fait, il fallait aussi aller chercher des artistes représentatifs des différents publics qui viennent et qui transitent par le Poney pendant l'été.
0: Oui, parce que là, tu parles de Carl Cox. On revient sur Bob Sinclair. On revient sur...
2: Déborah Deluca, Yann Miller, Jean-Michel.
0: On revient sur Jean-Michel Jarre.
2: Céron.
0: Céron, effectivement. Il y a plusieurs salles, plusieurs ambiances. Ouais, et effectivement, monde, plusieurs types de... Je dirais de public qui va s'y rendre. Aujourd'hui, le Poney Club est installé et avec succès. Il y a un joli aussi, toi qui côtoie aussi l'aéroport de Toulouse-Blagnac avec avec oui, effectivement.
1: Ouais,
0: il y a pas mal de choses aussi.
1: Oui,
0: hein.
1: oui, mais il y a un vrai. En fait, il y a une vraie histoire qui les lie. Bon, Val en parlera sans doute mieux que moi, juste pour situer. Pendant 3 ans, ça a eu lieu sur le site
2: de l'hippodrome
1: pour,
2: d'où le nom.
1: Voilà, pour des raisons de nuisance sonore, ils se sont retrouvés sans site. Et puis, on va dire qu'une interaction a eu lieu entre les fondateurs du Poney et l'aéroport. Il faut savoir que le président du directoire de l'aéroport, Philippe Crévassa, c'est un fan de musique électro. Et il a vu l'intérêt de faire venir le Poney dessus, sur le site de l'aéroport, aussi parce qu'aujourd'hui, la fonction d'un aéroport, elle évolue. C'est pas juste assurer du transport, c'est être un acteur économique, un acteur culturel local. Donc il y a vu cette occasion. Et je crois qu'entre les fondateurs et lui, ça s'est plutôt très bien passé. Et ça a donné lieu à cet open qui s'est installé et qui ne cesse de grossir.
0: On parle également, alors pour ceux qui ne connaîtraient pas encore, ça c'est le parking P3.
1: Oui.
0: Voilà.
1: Oui.
0: C'est sur toute cette surface qu'il y a effectivement le Poney Club.
2: À côté de la tour de contrôle.
0: Voilà, et ça a commencé le 3 juin, je crois.
2: Bon entendeur. Ouais.
0: Et ça se termine, voilà, avec Bon Entendeur, et ça se termine le 30 août, je crois.
2: Le 30 août,
0: voilà.
2: Avec Shinza et Sunrid. Voilà.
0: Donc là, ça va être non-stop.
2: Non-stop, ouais. 4-5 fois semaine, ouais.
0: Ouais, exactement. Est-ce qu'on envisage que vous fassiez du contenu aussi sur place pour produire peut-être un after sur un autre magazine, etc. ou pas? Ouais, c'est dans le pipe. C'est un work in progress.
2: Pour l'instant, il y a rien de calé, mais on le fait au cas où. Quoi.
0: Ouais, au cas où. Hein. Ok. On va écouter un autre titre, là, une sélection. Alors ça, c'est le poteau.
2: C'est le copain Kosling qui
0: jouera jeudi. Kosling, on embrasse, ouais.
2: Avant Nicky Romero.
0: Et il sera certainement lundi prochain à l'émission.
2: On verra. Peut-être. Peut-être pas.

0: Bon, on est bon, c'est du très très bon son. Quel plaisir de vous avoir ce soir pour être en immersion avec le Poney Club, mais également avec Poney Club Le Mag, disponible en 30 000 exemplaires sur tout l'aéroport de Sousse-Bagnac, au Poney Club et sur quelques points partenaires et annonceurs. Ça va partir comme des petites chocolatines, hein, donc ouais, ça va devenir collector. Les mecs, ils vont le remettre sur le bon coin en vente. Ah oui, c'est gratuit aussi. C'était une volonté, c'était politique. De l'offrir
1: politique,
0: justement.
1: Ouais,
0: parce que Valentin, je sais que vous voulez le vendre 65 euros ouais, au départ.
2: C'est un gourmand.
0: Vous l'avez calmé de suite.
1: On a dit zéro.
0: Ouais, vous avez dit zéro quoi.
3: Moi j'ai acheté le NFT mais j'ai pas reçu.
1: Ouais, c'est quand même une prouesse d'arriver à faire un vrai objet éditorial qui peut être emporté par tout le monde. Il y a à la fois de la culture, un côté pratique, de l'esthétique. Oui, c'est une vraie démarche de vouloir de parvenir grâce aux annonceurs, grâce aux partenaires, à faire un objet qui n'est pas vendu
2: et qui soit accessible
1: et qui est accessible du coup à tous et qui donc regarde tous les publics en fait à l'image aussi de l'open air. Hein.
0: Et puis encore une fois, on y apprend des choses hein, parce qu'on est un petit peu dans les coulisses aussi, dans les backstage du Poney Club où on apprend qu'il y a 150 000 festivaliers attendus en 2025. 2026, 52 dates, 150 artistes, 30 agents de sécurité, 6 food trucks, 50 barmaids, et de nombreux partenaires. Ben voilà, c'est des choses qu'on ne sait pas forcément et c'est gros, quoi. C'est du lourd, quoi. Et est-ce que l'équipe a prévu aussi sur place, alors on parlait effectivement peut-être d'un after avec un autre magazine, mais ça on n'y est pas encore, mais au sein de cette édition, d'être sur place, d'expliquer, peut-être de mettre en avant aussi le magazine auprès des festivaliers, parce qu'il y a 30 000 exemplaires, il y a 150 000 festivaliers, et tout ce qui va être distribué, déjà, c'est mort. Mais voilà, il y aura une stratégie d'évangélisation, on va dire, du magazine auprès des festivaliers. Oh, quelle question de ouf.
2: Mais bien sûr, on assure le service après-vente.
0: Ouais.
4: On est sur place, donc nous,
2: ouais, on y est. On
0: mais
2: y
0: pas
2: est.
0: Qu'au bar, hein.
2: Non, non.
1: Voilà. C'est pas loin quand même.
2: On navigue. Et on a un super allié qui est la régie.
4: Voilà ce que j'allais dire, la régie.
2: Ouais. Ouais. Vas-y.
4: La régie, du coup, Simon et Jérôme et Laurent également, qu'on a interviewé des couples magazine. Ils sont vraiment contents du magazine et c'est top. Et chaque année, chaque soir, il faut qu'on les ravitaille, quoi, parce que c'est les vrais porte-parole.
2: Ils sont dépouillés,
4: quoi.
2: Ouais. Ah ouais.
0: Ils sont dépouillés, ouais. Alors, je voudrais tous les quatre que vous me donniez un coup de cœur de la programmation là, du Poney Club cette année.
5: Bah, moi, je commence avec Moby. J'adore ça. J'adore ouais. Moby, donc je suis très content qu'il passe et de pouvoir aller le voir.
0: Le 20 août, Moby.
5: Exactement.
2: Moi, je suis absolument pas objective, mais mon nouveau meilleur ami depuis un an, c'est Carl Cox.
0: Donc, pourquoi ?
2: Parce que je l'ai interviewé.
0: Tu l'as interviewé ?
2: Ça fait trois fois, ouais. Bien sûr. Et donc non, j'adore ce
0: ouais,
2: gars.
0: Attends, en fait. Elle appelle Carlito et tout. Quand
2: bien
0: elle
2: bien
0: voit.
2: Sûr,
0: salut Carlito.
2: On est en lien, là, on est en train de voir comment on peut s'arranger. Là, pour
0: ouais,
2: vendredi,
0: ok.
2: Ouais, bien sûr.
0: Donc c'est
2: non,
0: Carl
2: au-delà
0: Cox.
2: De ça, je blague, ouais. Mais j'aime en fait l'énergie qu'il arrive à déployer. J'aime le personnage.
0: Ouais.
2: J'aime son histoire. J'aime tout ce qu'il a pu apporter à la musique électronique. Et en fait, je suis admiratif qu'il soit encore là des années plus tard. Et il arrive à rassembler des générations en faisant toujours ce qu'il aime, sans jamais avoir changé son style. Et là, il va faire un set de 3 heures. En fait, sa spécialité, c'est de monter et d'y aller crescendo. Et je pense que vendredi soir, ça va être incroyable.
0: C'est ce 19 juin, voilà.
2: Ouais.
4: Et c'est quasiment plein d'ailleurs.
0: Dépêchez-vous de savoir comme des petites chocolatines. Donc dépêchez-vous effectivement
2: mais
0: de.
2: Mais c'est encore
0: de
2: plus croustillant place. Qu'une petite chocolatine.
0: Oui, ouais, quand tu parles de Carl Cox, Sabrine, elle a les yeux qui
2: brillent. Bien sûr. Évidemment.
4: Moi, je vais en donner trois parce que bien, c'est passé.
0: Ah.
4: Déjà, Jean-Michel Jarre, c'est plus. Complètement fou de l'avoir oui. À Toulouse. Je pensais jamais le voir de ma vie.
0: Bah, vous êtes de la même génération en plus.
4: Oui,
0: donc,
4: évidemment, oui, à 50 ans près. Ouais, c'est cool.
2: Mais on a une anecdote qu'on va te raconter après.
4: Ouais. Après Axwell, c'est un mec.
0: Attends, mais donne-nous la date en même temps. Jean-Michel
4: Jarre.
0: Alors,
4: ouais. Jean-Michel Jarre, c'est le
2: 16 juillet.
4: Ouais. 16 juillet, ouais.
0: Ouais.
4: Deux jours après, le 18, il y a Axwell, qui est un monstre de la Progressive House. C'est une légende aussi. Et ça fait longtemps qu'il est pas venu à Toulouse, donc je suis content de le revoir ici. Et rien à voir, le 29 août, pendant le 28 août, il y a une soirée Rampage, un plateau dubstep, drum and bass, donc on va bien se casser la nuque, ça va être vraiment chouette.
0: Ok, très bien.
1: Pour moi, c'est Céron.
0: Oui.
1: J'ai adoré en fait, la soirée qu'on a passée la semaine dernière. J'ai trouvé ça hyper éclectique au niveau des sons, parce que ça réunissait plusieurs générations, dont beaucoup connaissaient pas finalement en fait le son. Et j'ai trouvé ça très cool et très sympa. Et voilà, j'ai adoré. Voilà.
0: Ben, c'est une bonne sélection. On rappelle d'ailleurs la billetterie du Poney Club, on peut le rappeler.
4: Sur le site du Poney Club, vous avez un listing de toutes les dates et il y a juste à cliquer et choisir votre place que vous souhaitez.
0: Et puis exactement sur les réseaux sociaux pour suivre. Pareil pour le MAG, ceux qui veulent en savoir plus sur le MAG, est-ce qu'il y a un site internet ? Est-ce qu'il y a des réseaux sociaux ? Il y a quoi exactement ?
2: Sur le site, sur la page d'accueil du Poney Club, il y a un onglet en haut, MAG. On clique dessus, on accède directement au magazine.
0: D'accord. Voilà. Et des réseaux sociaux spécifiques ou pas forcément ?
2: Non. On n'en a pas créé.
0: Peut-être pour la deuxième édition.
4: Avec eux.
1: Voilà.
2: Pour l'instant, c'était comme ça.
0: Bah, je suis impatient. Hein. J'essaie de vous faire cracher le morceau d'une deuxième émission.
4: Mais on l'a pas le morceau.
2: Alors, honnêtement, on n'a pas la réponse. C'est vraiment pas.
0: Vous attendez de. Voilà. De
4: finances, Olivier.
0: Voilà, exactement. c'est vrai que Valentin m'a envoyé des SMS sans arrêt. C'est limite du harcèlement, attention. En tout cas, c'était un vrai plaisir, tous les quatre, de vous avoir. Franchement, un vrai kiff. Je rappelle que le Poney Club, le MAC, a été tiré à 30 000 exemplaires et disponible à l'aéroport de Toulouse-Bagnac, est disponible au Poney Club, est disponible chez les partenaires et annonceurs.
2: Une quarantaine de points de distribution.
0: Et bravo à tous les quatre pour le travail réalisé.
2: Voilà. Merci infiniment à toi.
0: On va recevoir d'ici quelques instants Maxime et Emma de Interférence, peut-être Interférence le MAG. On ne sait jamais. Hein. Regarde, ils sont là, ils sont chauds là.
2: Maxime vient de confirmer. Il a fait le mag. Il vient de dire qu'il était chaud. Nous, on retient. On finira sur ça.
0: Il est chaud.
2: Ah, il est chaud. Ah, wow.
0: Bon, juste, dernière pause musicale, c'est
4: Eric Pritz, classique.
0: Merci à tous les quatre.
2: Merci beaucoup.
1: Merci.

0: 89 points, Radio Éphémère de l'Elrom City, numéro 1 des radios statiques sous zen locale. 5000 auditoires, nous dans ce cumulé, très heureux d'avoir avec nous. On a que du beau monde ce soir, ça fait plaisir. On a alors Emma Moreau. Bonsoir Emma.
1: Bonsoir.
0: Chargée de communication de Interférence. Et on a juste à côté Maxime Mautiron, responsable communication. Salut Max.
2: Salut, ça va?
0: Comment ça va, Maxime?
2: Ben, ça va pas trop mal, écoute.
0: Bon, on est très heureux de vous avoir tous les deux, parce que qu'est-ce que ça bouge, Interférence. On va faire un petit point quand même sur l'année qui a été très très belle.
2: Yes,
0: et puis cet été avec le concept matière première qui va être présent tout l'été. D'autres choses, on va avoir l'occasion d'en parler. Mais d'abord, je voudrais, Emma, Maxime, que vous me reparliez un petit peu de Interférence, du concept et qu'est-ce qu'on y trouve, cette belle salle toulousaine.
2: Interférence, c'est une salle de concert, une salle événementielle sur laquelle vous pouvez retrouver une partie club concert, live concert, live club, et une partie corpo événementielle. Voilà.
0: Voilà, il se passe beaucoup de choses, il y a eu beaucoup de concerts cette année.
2: Il se passe énormément de choses, surtout qu'on a deux gros espaces. On a la salle Aura qui fait 2500 personnes en place, enfin en debout, en full quoi. Et on a aussi le rooftop dont on va pas mal parler ce soir avec toi.
0: Exactement, ouais. Avec le concept matière première. Alors, ce qui est important, Emma, n'hésite pas aussi à intervenir. Maxime aussi, il a le lead sur le micro. Il y a eu énormément de super concerts à guichet fermé cette année et c'est très éclectique, hein, Interférence. C'est de la musique électro, mais pas que. C'est du métal, mais pas que. C'est de la chanson française, mais pas que. C'est du rap, mais pas que. C'est de la culture urbaine. Effectivement, on peut très bien découvrir le dernier concert de Laurie qui est affiché complet chez vous, comme le dernier concert de L2B. Qui a affiché complet, où ça a été une dinguerie, quoi.
2: Bah ouais, c'est un peu le but d'une salle de concert.
0: Hein. Exactement. Parce qu'aujourd'hui, vous êtes un peu, c'est ce que j'aime bien dire, mais c'est ce que je dis très facilement, un compromis finalement entre un casino barrière, un bikini, un zénith, c'est-à-dire en capacité de salle, 2500 personnes. C'est beau, quoi.
2: Bah, c'était, je vais arrêter de dire bah d'ailleurs. C'était la proposition, enfin, c'était l'envie des associés derrière ce projet, d'avoir une salle, ce qu'on appelle modulaire, qui s'adapte à plein de formats événementiels.
0: On les embrasse d'ailleurs.
2: Oui, on les embrasse. Et puis de pouvoir être en capacité de proposer tous ces formats qui sont assez plaisants pour tout le monde, que ce soit pour des petites jauges, comme des grosses, comme, voire des très grosses, que ce soit du live comme du club qui tape pas mal, et puis des petits concepts à l'air libre, plus intimiste.
0: Ouais, plus intimiste.
2: N'hésite pas, surtout Emma.
0: Ouais. Ah, mais c'est vrai, Emma, tu vois, tu as complété, c'est beau, vous êtes tous les deux là. Tu vois, tu as complété son propos, c'est nickel, Emma.
2: Et je n'oublierai pas de parler de la partie corpo, parce que sinon Laurence va me fustiger. Mais c'est vrai qu'on a un intérêt et on a un très bel outil à développer sur le corpo. Et c'est pour ça qu'on invite énormément d'entreprises à se rapprocher de nous.
0: Exactement, il y a la partie B2B qui est très importante, ouais. Où c'est très prisé aussi, où on aime venir chez vous, parce qu'on va quand même, et puis la partie B2C, la partie grand public, avec énormément de concerts, avec toutes les prods autour, vous aussi qui produisez, voilà. Et effectivement les prods locales qu'on embrasse, que ce soit Bleu Citron, Regard et d'autres, qui effectivement viennent aussi, Noiser et d'autres qui viennent effectivement régulièrement chez vous, pour des concerts réussis. On va marquer une petite pause musicale et après on va parler effectivement de l'événement cet été avec Matière Première.
2: Ouais.
0: Alors le premier titre que tu voulais,
2: alors,
0: Maxime.
2: Le premier titre, bah, c'est le concert qui arrive mercredi. Ce sera Julianne Marley qui sera chez nous à partir de 20h.
0: Exactement.
2: Avec Danupier.
0: Voilà, et qui est le fils quand même de Bob Marley.
2: Oui.
0: Et on a fait un joli jeu concours aussi avec Delirium City.
3: Le morceau de lui que tu voulais.
2: Alors. J'ai pas eu le temps de checker mon.
3: Ah, voilà.
2: Parce que je connais pas.
3: Tu me le laissais au choix.
2: On va prendre le premier Boom Draw.
3: Wow. Alors attends, c'est bon, je l'ai. Boom Draw.
0: Allez, mais c'est parti. Julianne Marley, le 17 juin, ce mercredi.

0: 89 points, Radio Éphémère, Durham City, 19h29, tout le lundi soir, on est à la place à 1000 auditeurs en audience cumulée. On remercie Stéphane pour la réalisation qui remplace ce soir Étienne, parti s'éclater au Hellfest. Petit canaillou, va Étienne qui me suit déjà depuis 30 ans, t'imagines, enfin 32 ans d'émission. T'imagines, c'est pas beau ça?
1: J'en ai 25, j'étais pas né.
0: Mais non, c'est pas possible, j'en ai 33. Pourquoi tu rigoles, Emma? C'est super. Voilà, tu vas faire des trucs comme ça, là, voilà, intimiste, sage, j'étais pas né, etc. C'est curieux, quoi.
2: C'est l'âge de l'émission.
0: Bon, ouais. Alors, en revanche, interférence, gros sujet cet été, oui. Matière première. Kézako, matière première.
3: Alors, matière première, c'est un dispositif que nous avons réfléchi pendant un moment, pendant l'hiver, pendant le printemps. Et c'est un dispositif, en fait, qui se base sur... qui va commencer le 26 juin, qui aura lieu tous les vendredis de l'été jusqu'au 25 septembre, et dont le but est de proposer une programmation éclectique d'artistes émergents ou de groupes indés, voilà, j'avais perdu mon mot, en accès libre sur le rooftop. Voilà. Donc avec entrée gratuite, réservation possible sur Shotgun, mais voilà.
0: Oui, c'est ça, c'est-à-dire que ça va être gratuit.
3: Exactement.
0: Donc ça, c'est super. Et après, sur place, possibilité de boire, de manger.
3: Oui,
0: tout à fait. Et de passer la soirée jusqu'au bout de la nuit, quoi.
3: Bah, le but, c'est de découvrir une vraie proposition artistique qui a été faite par notre programmateur, donc Florian.
0: Florian, qu'on embrasse, on va faire la Drucker. Si tu nous écoutes, si tu nous regardes, on t'embrasse.
3: Voilà, et qui avait vraiment un cœur, enfin, qui voulait vraiment... proposer quelque chose vraiment d'émergent, de local, de frais. En fait, le but, c'était vraiment de s'intéresser à des artistes qui seraient susceptibles de grandir avec nous et de pouvoir peut-être un jour remplir cette fameuse salle aura qui est quelques mètres en dessous et un poil plus grande que le rooftop. Et c'est tout ce qu'on leur souhaite. Et c'est aussi pour ça qu'on développe ce projet-là avec eux.
0: Alors, pourquoi matière première ? Parce qu'on est au début du truc, c'est...
3: Exactement. Matière ouais. première, c'est le diamant brut, c'est ce qu'on ouais. travaille, c'est la matière, c'est ce qu'on a à la base et ce qui doit, à force de travail et de...
0: Emma,
3: et d'abnégation.
0: Tu es d'accord?
3: Non, mais...
1: Je lâche la tête.
3: Voilà.
2: Ben c'est toute la chaîne aussi, la matière première, c'est pour réaliser, c'est tout, c'est la musique,
0: exactement,
2: c'est
0: exactement.
2: Les acteurs, les intermittents, les techniciens, les trucs...
0: Pour voilà, avoir t'es. Sur un produit finalisé, etc. Donc voilà, donc c'est super.
3: Ouais, puis il y a du talent, donc... Ouais.
0: Et il y a du vrai talent aussi.
3: Ouais,
0: comment s'est passée la sélection? Parce que je suppose que vous en avez beaucoup qui ont sonné au portillon là, pour pouvoir justement proposer quelque chose.
3: Alors après, c'est des vrais secrets de magicien, c'est des vrais secrets de programmateur. Ouais. Et là vraiment, moi, c'est pas
0: tu
3: mon anglais.
0: Tu donnes ta langue au chat.
3: Non, mais voilà, c'est comme je le dis, il y a un gros travail de sourcing, d'écoute, de dialogue qui est réalisé par Florian. Et qui a travaillé dessus pendant plusieurs mois et qui aboutit à cette programmation riche et variée.
0: Eh ben, en tout cas, c'est riche et varié. Ça mérite effectivement d'y aller, de découvrir ça au pot des clubs. Excuse-moi. À Interférence, décidément. À Interférence, ouais, parce que je dis ça, mais parce que voilà. À Interférence, ils étaient là tout à l'heure. Emma, ne rit pas. Et on va écouter un autre titre de ta sélection, mon cher Maxime.
3: Oui, alors j'ai choisi du coup... Un des groupes qui sera le 3 juillet sur donc le deuxième week-end de matière première, ça s'appelle Nous étions une armée.
0: Voilà. Interférence.

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0: On est toujours avec Emma et avec Maxime d'Interférence, communication intergalactique of the world d'Interférence, pour nous parler justement de, voilà, des concerts, de tout ce qui se passe à Interférence et en particulier de Matières Premières. Donc on vous l'a rappelé, ça va être une session qui va avoir lieu cet été, pour l'été 2026, un nouveau rendez-vous récurrent sur son rooftop, Matières Premières, une sélection live de talents bruts avec des concerts gratuits chaque vendredi.
1: Exactement, Olivier.
0: Alors ça commence quand? Le 26 juin alors?
1: Le 26 juin et ça finit le 25 septembre.
0: Ok.
1: Et tous les vendredis, un nouveau groupe à découvrir avec sa première partie.
0: Et là, il y a déjà les noms pour tous les événements, parce que j'ai vu le 26, le 3, mais...
1: Toute la programmation est faite.
0: Toute la programmation est faite.
1: Bloquée. Okay.
0: Quels sont vos coups de cœur à tous les deux? Si vous avez écouté ou pas. Tiens, Emma, quel est un de tes coups de cœur là, sur Matières Premières?
2: Moi, j'ai découvert Nous étions une armée qu'on vient d'écouter en première partie de Superbus l'an dernier.
0: D'accord.
2: Dans la grande salle. Et okay. C'était super.
0: Ok. Coup de cœur. Et toi, Maxime?
1: Alors moi j'en ai plusieurs. Bah déjà je suis assez fan du taf que font c'est des amis, mais de Sphère.
0: Oui.
1: Ce collectif qui réunit des rappeurs locaux, qui est réunis autour d'une table. J'aime beaucoup leur travail, ça c'est en hip hop. J'aime beaucoup le travail aussi de Forward, mais ça je l'aurais déjà dit. Et puis après j'ai quelques coups de cœur pour La Flemme, que j'ai découvert grâce à Florian. Qui est plutôt sur du rock, Baby Berserk qu'on entendra aussi après, qui est plutôt sur du rock aussi. Et ça, c'est des découvertes, c'est des choses que j'ai découvert via Florian, via la sélection Matières Premières. Ouais.
0: Et tout ça, c'est cadeau parce qu'effectivement, c'est gratuit. Donc vraiment, profitez-en, Interférence, d'aller justement découvrir ces nouveaux talents, ces Matières Premières brutes qui ne demandent qu'à être travaillées pour.
1: Oui.
0: Pour rentrer dans une démarche artistique longue, en tout cas on leur souhaite. Et big up justement à toute l'équipe qui travaille là-dessus. Alors on parlera peut-être aussi, ça c'est tout l'été, est-ce qu'il y a des concerts cet été de programmés peut-être qu'on pourra annoncer ou pas? Parce que je sais qu'il y a un gros travail sur Matières Premières.
1: Alors,
0: en général, c'est plutôt plus calme l'été, on va dire, puisque c'est place au festival. Mais est-ce qu'il y a quelques dates peut-être ou des soirées?
1: Oh bah oui, il y a d'autres choses. Il y a notamment le projet favori de ma collègue Emma, qui arrive ce week-end, les jet lags.
0: Ah oui.
2: Oui, on accueille une résidence d'un collectif parisien qui s'appelle Jetlag.

0: Point Radio Éphémère. On est avec Emma et Maxime d'Interférence. On se régale. Très très belle salle. Spécial big up à Martin et toute l'équipe, aux fondateurs. Et puis effectivement à toute l'équipe en place. Vraiment à les découvrir parce que on le précise, j'avais été invité pour découvrir justement aussi le son. C'est quand même un soir assez extraordinaire hein, là-bas.
1: Ouais, c'est bien fait. Hein.
0: Ouais, c'est très très bien fait. Donc je vous recommande vraiment d'aller passer une soirée, un concert, une soirée ou autre. Ça sera avec. Enfin, vous sortirez de là, vous serez content, vous aurez envie d'y retourner. Qu'est-ce qui va se passer à la rentrée, la saison, la nouvelle saison? Est-ce qu'on peut avoir, je sais pas, 2-3 exclus, 2-3 scoops, 2-3 news? Il y a rien que moi qui. Voilà.
1: Oh, wow.
0: Ah oui, là, du coup.
1: Alors, avant la rentrée, il y a 2-3 petites choses. Il y a Mirage qu'on lance en soirée chata exclusivement pour les filles. Il y a notre nouveau concept, La Mala, qui parle de reggaeton beaucoup. Vous voyez, on aime bien le reggaeton, Interférence. Voilà, et puis à la rentrée, il y a 2-3 dates qui sont sympas. Je t'en prie, Emma.
2: On aura Ronin Luce, on aura Pony Pony Run Run qui signe leur grand retour.
0: Voilà, Pony Pony Run Run, on les attendait avec impatience. Ça fait plaisir parce que franchement, ça faisait un moment absent.
2: Du
0: radar. Et puis là, ils reviennent et ça fait plaisir.
2: Tout à fait. Oui. On a plusieurs dates rap. On aura Zamdan, on accueillera Tiff également, Bilal Hassani, Imaran. On a fait Kerry aussi de James. La World.
0: Kerry James, ouais, pas mal de belles dates à venir. Et ça, c'est juste ce qui est déjà annoncé.
1: Oui, tout oui. Tout à fait.
0: Et le reste est en work in progress.
1: Toujours.
0: Ouais, toujours. Donc, on attend avec impatience la suite de leur programmation. Pour vous suivre sur les réseaux sociaux, le site internet, les réseaux sociaux, rappelez-nous tout ça.
1: Alors, le site internet www.interférence-toulouse.fr.
0: Tiré du 6.
1: Sur les réseaux Instagram, Facebook, LinkedIn et maintenant TikTok.
0: Et vous TikTokez ?
1: On TikTok fort.
0: Et vous TikTokez tous les deux ensemble ?
1: Alors, je ne veux pas te mentir, c'est plutôt quelque chose que je laisse à Emma.

0: elle est plus calée sur les codes. Moi, tu sais que je commence à me faire un peu vieux. Et...
1: c'est toi qui TikTok alors, Emma ?
2: C'est moi qui TikTok.
1: Tu fais plein de trucs ?
2: J'essaye.
1: Ok, donc suivez les TikTok d'interférence Made in Emma, en tout cas, pour voilà, en savoir plus sur toute l'actualité, tout le planning, tous les, voilà, tout ce qui se passe. Mais je rappelle que l'événement phare, c'est ce qui va se passer cet été,
0: oui.
1: Tous les vendredis, et c'est gratuit, c'est matière première.
0: Oui, ça ne doit pas effacer le fait qu'on a d'autres programmations sur le rooftop. Hein, attention, on aura aussi les petits after-work du jeudi, tranquille, pour boire un verre pépouze. Et puis, vendredi... matières premières dont on vient de parler, et samedi des programmations électro.
1: Voilà, donc vraiment plein de bonnes choses à revenir, et puis de toute façon vous aurez l'occasion de revenir ici, vous avez vos chaussons brodes à votre effigie, donc vous êtes quand vous voulez aussi nos invités, on aura l'occasion de vous recevoir à nouveau à la rentrée.
0: Merci beaucoup, Olivier.
1: Pour faire le point pour tout ça, merci à vous. Merci à tous les deux, merci à Emma, merci à Maxime, merci à Stéphane pour la réalisation qui dépanne, ce soir.
3: Je vous en prie.
1: Parce que je peux faire la réalisation, mais je préfère être avec mes invités. Et quand il n'y a pas Étienne, et ben voilà, Stéphane gentiment est venu nous dépanner ce soir ainsi que lundi prochain.
3: Du moment que vous n'envoyez pas votre sécurité, ça va, moi.
1: Ben voilà, vous êtes de plus en plus nombreux à nous suivre, merci infiniment. Continuez à nous suivre sur les réseaux sociaux. 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On vous embrasse, prenez soin de vous, on se retrouve la semaine prochaine, et attention, le générique de fin, c'est pas le générique habituel, c'est votre choix, présentez-le Emma et Maxime.
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1: Ces petits guerriers contre du monde en 80 Hz. Il se trouve qu'on était en sorte de Rio Loco et qu'il y avait un genre d'animateur. Alors que je suis passé par la radio, l'émission n'était pas prévue. Ça va pirater l'antenne. C'est le tour du monde en 80 Hz sur le 89.1 de FMR. Le petit guerrier en solo. Je sais pas ce qu'on va écouter.

Et ben voilà, émission complètement imprévue. Donc, je pense qu'on va se faire que de la musique, des trucs, parce que bientôt le Tour du Monde en 80 Hz arrive au bout de son année et qu'il y a plein de sons qu'on ne vous a pas fait écouter encore. Donc, les listes sont remplies. Donc, ça va être du 100% numérique pour une fois. Et on va commencer par un titre qui a été joué hier sur la Prairie des Filtres, en tout cas sur la Seine-Garonne. Marcus Gad avec un titre qui s'appelle River et que cette fin de Rio Loco, on vous rappelle que vous pouvez choper des podcasts, lepodcast.rioloco.fr je crois, pour avoir toutes les émissions qu'on a fait en direct depuis la Prairie des Filtres, et ben vous pourrez voir ce qui s'est passé sur cette prairie à proximité de la rivière. Marcus Gad, River. Ah bah non, c'est pas ça. Alors, qu'est-ce qu'il joue dans ce coin-là ? On va fermer ici. C'est ça qui est bien quand on est tout seul. Il n'y a pas de pression de la technique. On retente Marcus Gad, River. Ça a joué hier et on se disait qu'effectivement, le reggae a ce truc de traverser les âges et que c'est cool que chaque génération puisse en profiter. Il y a une énergie qui est positive dans le reggae. Alors peut-être que les rythmiques sont simples, que les messages sont pacifistes et un peu trop simplistes à vos yeux. Mais il n'empêche que ça reste positif. Marcus Gad est à mal. River.

Eh ben, c'est apaisant, ça. Iver Marcus Gad. On va continuer dans l'apaisement. Un classique qui a joué aussi, c'est un peu un throwback Rio Loco, en fait, que je vais faire ce soir. C'est Morshiba qui a joué. Et on va se faire un vrai classique, un bulletproof, parce que nous sommes tous un peu à l'épreuve des balles. Vous êtes sur Radio FMR, c'est le Tour du Monde en 80 Hz pour une émission un peu spéciale, non éditorialisée. Profitez juste du son.

0: Et parce qu'on est en plein dans ces années 90-2000 qui parlent de trip-hop et que trip-hop, c'est tricky.
1: Il a pas joué.
0: Harry Loco, Evolution Love, Radio FM, Trouille, 80 Hz à travers l'univers.

vous l'ai promis, le tour du monde voyage ce soir. Une voix raga qui a peut-être manqué sur la scène de Rio Loco hier. Une vraie grosse voix de basse raga. J'ai tendance à faire une petite pour la, pour le plaisir. Une spéciale pour tous les reggae-man dans la place. C'est Jaja City, Capleton.

0: Bon, c'était hors sujet par rapport à les locaux, mais c'est quand même bon. On retourne sur les locaux pour le, encore une fois, le blowback. Flowback plutôt, si vous n'y étiez pas. Et Bless Faya, le vendredi, ça rebondit. Et là, on va retrouver une voix aussi classique. Ah, gars, il y a Benny Man là-dessus, le titre s'appelle Mad Ting. Et Jugglers. 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

Vous étiez dit qu'ils étaient partis pour la teuf. Eh ben non, parce que c'est le tour du monde et qu'on aime bien les montagnes russes. Et ça a joué aussi, ça a joué vendredi. C'était El Buo. Et c'était chouette. On va redescendre avec le Garifuna Collective. Le titre s'appelle Ideruni. C'est le tour du monde 80 Hz sur le 89.1. Vous êtes bien. Profitez-en. Vous allez peut-être danser ou vous reposer. Vous choisissez.

quand on vous dit qu'il faut venir dans les rues locaux. On aime bien critiquer ce festival parce qu'il est en train de devenir, mais ça reste un lieu. On peut voir des choses intéressantes, se rappeler des souvenirs. Et c'est très tour du monde. Donc merci à toute l'équipe d'organiser ça. Celui d'après, ça n'a pas joué à Rio Loco, mais peut-être un jour. Vu que le thème de l'année, c'est ce qui brille dans la nuit. Nouveau titre de DJ Vadim avec son collectif One Self, Blue Room 13, Yara Bravo, des anciens. Le gars a survécu à des cancers et il continue à produire, profiter tour du monde.

Allez, on l'a kiffé cette flûte. On va rester sur du flou en espagnol. Un titre de OBF qui est sorti il n'y a pas si longtemps que ça. En mai, le titre s'appelle Tranquila. C'est avec un collectif de rappeuses de Barcelone qui s'appelle Santa Salut. Ça sonne pas mal. C'est le tour du monde 80 Hz sur le 89.1. C'est Petit Guerrier tout seul en impro.

Pardon, j'ai mis les enceintes fort dans le studio. Et ben on va faire un sur deux en fait, une fois un Rio Loco, une fois d'autres trucs. On va se faire un petit voyage du côté de Mungo's Hi-Fi, pardon pour ceux qui parlent anglais. Back in the days, check it up, Jungle Massive, brah.

Ah ben non. Rewrite moi ça, My Selecta. Parce que ça, c'est Quit Omega et ça, ça a joué hier soir. Ce que je voulais, c'est le Back in the Days. Next, Rewrite Massa, My Selecta.

Et ben on va y rester sur ces rythmes syncopés. C'est le titre que j'ai loupé, qu'on a rewindé, c'était Don't Call Me Local, un Decline Remix, Queen Omega, ça jouait hier, Manu Digital, représente la France sur cette scène reggae importante, raga, jungle, le truc qui fait bouger les genoux quoi, en tout cas le petit guerrier. C'est Tour du Monde 80Hz sur le 89.1, vous êtes sur FMR, Shazam ça, putain, ça va t'occuper ton été.

On espère que vous êtes à l'aise sur le Radio FMR, sur la Radio FMR, la seule, la vraie Toulousaine, sur le 89.1. On retourne sur la prairie, ce qu'on a pu voir. Ça s'appelle Maya Kamati. Elle a mis un truc de fou, cache-cache.

Ah, il est bon, ce sont des îles. Parce qu'il est syncopé, c'est pour ça qu'il est bon. Allez, alternance, on a dit. Autre ambiance. Un des énormes coups de cœur de du Tour du Monde 80 Hz, le Ezra Collective. Une formation absolument indispensable. Allez voir les vidéos, ça joue de ouf. Only Love, ils sont là avec un gars, on adore aussi, passe à lieu. Faites-nous confiance, ça va être bien sur le 89.1.

Eh oui, c'est Only Love. Retourne en 2006. Ça aussi, ça a joué avec Maria Andrade, Stomy Bugsy. Il y avait Dadou aussi sur la scène pour un hommage à César Yarivora, jeudi soir. Mais ce truc, ça a commencé en 2006. Même si Balcriado. Classique.

Calmement. Oula. Calmement. Calmement, on va revenir dans la cave un peu. 2006, c'est un bordel. Vous imaginez ? Il y a déjà plein de choses qui sont maintenant très écoutées et très mises en avant par les algorithmes. Et c'était tout déjà là. Je l'ai dit, on va retourner dans le sombre. Parce que ça a rappé. Il se trouve que Kneecap, les danseurs irlandais qui revendiquent et qui font bien de le faire, viennent de sortir un remix de Smugglers and Scholars avec Killer Mike. C'est le tour du monde en 80 Hz.

Alors que Gilles, enfin Gilles de Rise and Shine vient traverser le studio, on s'est croisé sur la piste de danse, enfin sur le dance floor de la scène où on a mixé hier. Il cherchait une cellule. Là. Et si jamais vous avez des cellules à donner pour des platines vinyles, le booster éphémère, radio associative, tout ça, ça serait cool de soutenir ça. En tout cas, il va essayer de se débrouiller et on s'est vu et on a brûlé et levé la poussière. Sur la scène on a mix, c'est ce qui a clôturé le festival. La meuf s'appelle Scorpio Queen et ouais, ça envoie quoi, ça envoie. Et je pense que la fête est là maintenant. Chata des menteuses.

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1: Que serait le tour du monde en 80 Hz sans un peu de rap et en plus du rap féminin pour enchaîner. Nouveau titre de Lace et de Josh Shady, deux futurs goats. Checker leur nom, le titre est jamais. Vous êtes sur le tour du monde en 80 Hz sur le 89.1, sûrement sur le stream ou sur la rediff.

on vous a dit du 1 sur 2. Donc là, c'était Lace et Just Chani sur Jamais. Ça, c'est un truc à jouer aussi des voix féminines, Las Panteras, des Cubaines. Le titre, c'est Yearly Bob, un classique de Benny Moré.

Bon, je crois que j'ai envie de basse. Et de gens qui parlent vite et qui racontent des choses. C'est le tour du monde en 80 Hz. Il y a le gars Gizmo, ancien de la 75e S. L'entourage représente, qui vient sortir un truc. Et il se trouve qu'il y a un feat avec Corleone. Ah, deux chats noirs. Gizmo Corleone. Et le ça se tombe bien, le titre s'appelle Giz Corleone.

va rester rap. Un titre d'un gars qui s'appelle FRS Taga, FRS en minuscule, plus loin THGA, ça s'appelle Sa Dose, La Dose plutôt. Et ça rappe un peu politique, donc on aime bien ça, autour du monde 80 Hz, on aime bien ça sur FMR, sur 89.1.

0: J'ai décidé de rester rap. J'en profite. Le petit gré est tout seul. Il fait de bise à Simao. Il fait bise aussi au bambou. Et là, on va commencer la journée.
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c'était l'équipe de Jeff Lunaire, Swiftguard, un ancien album, Les Inglorious Bastards, groupe toulousain, c'était Je commence ma journée. Et vu qu'on était sur ces sons-là, Altarba a beaucoup porté ces trucs-là. On va se faire un petit Monsters, album avec Seth Bay et Bekai. Et après, il paraît qu'on a un rat qui va traverser le studio. C'est le tour du monde 80 Hz, c'est le 89.1.

fait du bien. Et ce qui va faire du bien aussi, c'est de se faire un ancien. Parce que j'ai pas eu le temps d'écouter l'album du Rabbi Luciano, dont j'entends beaucoup de bien. Et qu'on a un monsieur qui a composé un titre. C'est Cité des rêves, l'album est sorti il y a un mois du Rat. Et je pense que ça vaut le détour. Chopez-le, streamez-le, chasamez-le. Supportez les anciens, supportez les nouveaux aussi. C'est le tour du monde 80. R, c'est

Ça, c'est Marseille. Et là, enfin, après Marseille, parce qu'il y a une connexion avec le 93. Souffrance, connard, l'usine avec un Z. Sous les pavés, par exemple, la plage. Je suis en train de creuser sous les pavés pour trouver la plage. Souffrance, un indispensable. C'est tout du monde en 80 Hz, c'est radio éphémère, c'est petit guerrier.

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Eh ben, c'était pas mal, ça. Souffrance. Allez, on va se faire un petit grunt, tiens, pour le plaisir. Pour le plaisir du grunt, grunt de l'IMSA, le numéro 42, à partir de la 27e minute 32, si vous voulez être précis. Avec Giorgio qui rappe, avec Dujon qui rappe, avec eux, ouais, il y a du flow. C'est le tour du monde en 80R, c'est de nouveau. J'ai carte blanche, j'ai le studio à moi. Je me suis mis mes petites lumières, tranquille. Vous êtes sur Radio FMR, ça va parler, ça va rapper, et je vous demande d'écouter.

0: Bonjour à tous. 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

0: betterave.
1: Sale.
0: Sale. 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
0: 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La rue de Madrid. C'est les Maazou ce soir. Ouais.

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1: Oh, oh, oh, oh.
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0: 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Oh,
2: ça fait plaisir, mon frérot.
3: Tout pour l'IMSA.
2: Ta part là, c'est à mon tour là.
0: Vas-y,
2: mon
0: ref, tout ça va bien.
4: Ah, ah, ah. C'est quand même pas mal, hein. Lisa Dolnay avec Isha, Petit Cavert volume 2, c'est arrivé il n'y a pas si longtemps que ça. Ça c'est un grunt qui remonte un peu plus. Mais vu qu'on est dans le tour du monde en 80 Hz, je vais quand même vous mettre un peu de cuivre, bordel. Alors on va se faire un truc d'un gars qui s'appelle Neutro Shorty. Le gars est de Puerto Rico, mais sauf qu'il a commencé par le reggaeton, et puis il s'est dit qu'il allait prendre un peu de salsa au milieu de tout ça. Le titre s'appelle Un Concerto. Et dans 10 minutes, promis, je laisse la place et on arrêtera les montagnes russes. Et on finira par de la basse. Vous êtes dans le tour du monde en 80 Hz, c'est le 89.1, c'est sur Radio Éphémère. Et c'est

On s'est fait un peu de cuivre, on va se faire un peu de basse pour finir. Un truc qui s'appelle Whitney avec Pimoni, un ancien de la scène anglaise. Remain Bass Jungle, vous savez que ça nous tient à cœur sur le tour du monde. Et on finira, je pense que je vous dis au revoir maintenant avec un titre Survive de Ryder Shafik, la meilleure voix anglaise actuelle à mes yeux. Et pour l'instant, Stop and Church.

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1: On cause. Et on va se dire au revoir. C'est le tour du monde en 80 Hertz pour une spéciale un peu freestyle du Petit Guerrier. Des bises à tous les gens qui ont écouté. On va se faire un survive dans Raider Shafik. Et on vous laisse avec du rock and roll. Il paraît qu'on va parler de pub rock juste après. Et ça va être bien sur les ondes radio éphémères. Ah, dans 15 jours, ou pas, on verra bien. C'est survive, Raider Shafik. Faites trembler les murs de ceux qui veulent les construire, bordel. C'est de plus en plus important.
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0: Eh ben, on a survécu. À peu près survécu. C'était Survive de Business as Usual avec Rider Shafik et je vais passer la main. Vas-y.
1: Ouais, salut.
0: Le micro, on a changé de micro chez FMR, donc maintenant, il faut vraiment parler devant sur le micro, Régis.
1: Eh ben, on va parler de dents, on va parler de vent et on va parler de Dr. Feelgood avec Wilco Johnson et Librio, la grande époque de Dr. Feelgood. Il suffit d'appuyer sur le bouton idoine et c'est parti.

le tour du monde en 80 Hz. Il va s'excuser, il avait fait un son traîné sur cette magnifique histoire du Dr. Philippe Carrier. On va remettre du début, résultat, rewind it, my selecta. Ah, c'est d'autres fichiers en plus, oh là là. Alors attends. Ah, la partie 1. Et là, c'est parti. Restez connectés sur LFMR.

Hi folks. La semaine dernière, je vous avais promis qu'on irait faire un tour du côté de Londres. Ce soir, je vais tenter de vous raconter l'histoire d'un docteur assez particulier. Un qui faisait des ordonnances et des sévères, de celles qui explosent, qui dispersent, qui ventilent, qui éparpillent en petits morceaux façon puzzle. Et qui, accessoirement, ont préfiguré sans le faire exprès un mouvement qui aura une certaine notoriété, le punk rock. La radio, c'est éphémère, l'émission, c'est chill out. Et je suis Jean Chat Noir. Bonsoir.

Dr Feelgood ne vient pas des quartiers branchés de Londres, mais de Canvey Island, une enclave industrielle de l'estuaire de la Tamise. C'est une île, plutôt une presqu'île, plate, boueuse, située sous le niveau de la mer et protégée du reste du monde par des digues de béton. Dans les années 70, le décor n'a rien d'une carte postale. Le paysage est saturé par les terminaux pétroliers, les cuves de stockage géantes et les torchères des raffineries qui crachent leur vapeur de kérosène dans un ciel perpétuellement gris. C'est un monde ouvrier, rude, poisseux et totalement isolé. Pour les gamins du coin, l'horizon est bouché dès la naissance. C'est l'usine, les docks ou la dérive. C'est dans ce cambouis, cette humidité pénétrante que Librio, Wilco Johnson, John B. Sparks, Sparko et The Big Figure se trouvent. Faute de moyens et de perspectives, ils s'emparent de la musique, mais ils vont la jouer à l'image de leur environnement. Pas de fioritures, pas de solo de guitare interminable à la mode hippie, pas de vague à l'âme. Ils prennent le blues américain traditionnel comme les Stones du début et ils le passent à la moulinette. On revient au rock du début, deux couplets, deux refrains, un petit solo, un dernier couplet et un dernier refrain, et basta. Tout ça en moins de 3 minutes. Le résultat est une musique mécanique, binaire, jouée à un tempo d'enfer avec une énergie diabolique. Une formule brute, calibré pour cogner directement dans les tympans. Le groupe est prêt, la machine est huilée et la première ordonnance du docteur va être administrée à la capitale.

Le rock'n'roll, c'est la plupart du temps l'alliance d'un chanteur et d'un guitariste. Chez Dr. Feelgood, cette alliance vire au corps à corps permanent entre deux forces de la nature. D'un côté, Librio, le colosse des docks au costard élimé, qui agrippe son micro, son harmonica, comme une arme. De l'autre, Wilco Johnson, l'halluciné à la Telecaster qui défroye ses accords en rafale. Deux fauves qui ne se regardent jamais sur scène, mais dont l'électricité commune va mettre le feu aux poudres. Pour l'instant, pas de studio à l'horizon, pas de contrat, pas de vinyle. Pour distribuer leurs ordonnances, les quatre types de Canvey Island doivent aller chercher le public là où ils se trouvent. Ils chargent le matos dans le break et débarquent à Londres. Ils ne visent pas les grandes salles mythiques, inaccessibles, mais s'emparent des arrières-salles des grands bistrots de la capitale, le Tai Ho, le Hop & Encore, le Dingwalls. C'est l'acte de naissance de ce qu'on va appeler improprement le pub rock, improprement, car pour Wilco comme pour Lee, il y a du rock, il y a des pubs, mais il n'y a pas de pub rock. Nous, on fait du rhythm and blues. Dans ces troquets, il n'y a pas de barrière de sécurité, pas de scène surélevée de 3 mètres, pas d'effet de lumière sophistiqué. Les amplis sont posés à même le sol, à bout portant. La distance sociale et physique est totalement abolie. La sueur des musiciens tombe directement dans les pintes de bière du premier rang. Le public fait corps avec le groupe dans une ambiance de sueur et d'électricité brute. Si tu veux passer une bonne soirée, va écouter un concert dans une salle de 100 personnes. Non seulement tu vas bien te marrer, mais en plus, tu te feras des potes. Cette proximité absolue change tout. À la fin du set, il n'y a pas de loge, pas de coulisses pour se cacher. Les barrières sautent, on reste dans la salle, on s'accoude au comptoir et on boit des coups avec les musicos au milieu de la fumée de cigarettes et des vapeurs d'alcool. C'est là, dans cette chaleur des petits bars et cette camaraderie de fin de nuit, que la mèche s'allume. Dans la foule compacte de ces troquets, des gamins anonymes pigent la leçon de simplicité et d'urgence. Ils s'appellent Johnny Rotten ou Joe Strummer. Les concerts de Dr. Feelgood dans ses rades viennent de poser, sans le savoir, les bases de la révolution punk.

C'est le moment de faire un petit flashback. Ça tombe bien, j'adore les flashbacks. En fait, si cette forme de rock'n'roll paraît démodée à l'époque, cela ne s'est jamais vraiment arrêté. Et ça, on le doit entre autres à un guitariste qui sera le mentor de Wilco Johnson, sa référence tutélaire, un certain Mick Green. Mick Green n'est pas un inconnu de passage, c'est le guitariste de Johnny Kidd and the Pirates, les pirates en français, un groupe qui, au tout début des années 60, a maintenu le rock britannique en vie face à la vague de la pop gentillette. Green a défini l'ossature même du power trio anglais bien avant les Who ou Led Zeppelin. Son apport historique est immense, il est le créateur de la technique du rhythm and lead. Dans un groupe standard, un guitariste plaque les accords, la rythmique, pendant qu'un autre exécute les fioritures et les solos, la ligne lead. Mick Green, lui, abolit cette frontière. Il fusionne les deux rôles en une seule prise continue. Techniquement, cela repose sur une discipline de fer de la main droite, exploitée entièrement à main nue, sans aucun médiator. Green utilise ses doigts comme des composants mécaniques indépendants. L'index et le majeur claquent les accords complets en aller-retour percussif, tandis que le pouce et l'ongle de l'index s'échappent pour détacher instantanément les notes de basse ou les lignes mélodiques du solo. Des musiciens majeurs comme Pete Townshend des Who ou Jimmy Page ont passé des années à analyser la précision chirurgicale de Mick Green. Il existe des vidéos des pirates, la deuxième mouture sans Johnny Kidd qui est décédé prématurément. On peut y voir un chanteur-bassiste qui fait des grimaces, un batteur qui envoie des patates de manouche et Mick Green qui fait, eh bien, qui fait tout le reste, tout en se dandinant comme un gros ours et en rigolant au milieu d'un public aussi rigolard que lui. Et vous savez quoi ? Eh ben, on va en écouter un petit morceau.

Wilco Johnson. Ce jeu n'est pas une simple influence, c'est une révélation. Pour apprendre à jouer comme Mick Green, il passe ses 45 tours des pirates en 33 tours. En s'appropriant cette discipline technique et en la poussant à un tempo d'enfer, Wilco crée une illusion acoustique parfaite dans les pubs londoniens. La sensation brute qu'il y a deux guitaristes sur scène alors qu'il est simplement tout seul. Dans la chaleur des petits bars, avec l'énergie survoltée et cette rigueur instrumentale héritée de Mick Green, la mèche s'allume et bientôt, l'élève va dépasser le maître. Et pour que l'élève dépasse le maître, il faut bien finir par enfermer cette folie dans un studio d'enregistrement. Fin 1974, United Artists flaire le coup et fait signer le groupe. Pas question de polir le diamant brut. Le premier album, Don't Bother Daddy, sort en 1975. Wilco Johnson impose un choix radical et totalement anachronique pour l'époque. Le disque est enregistré entièrement en mono. À l'heure de la stéréo triomphante et des mixages complexes, Dr. Feelgood livre un son plat, sec, frontal. Pas d'effet de spatialisation, pas de tricherie. La guitare crache à gauche comme à droite, au centre, partout à la fois. Le public prend le disque comme il prenait les amplis dans les pubs, en pleine poire. La même année, en octobre, ils enfoncent le clou avec Malpractice. Le rythme des tournées s'accélère, les rats deviennent trop petits, le groupe remplit désormais des salles de taille moyenne à travers tout le Royaume-Uni et commence à exporter sa sueur sur le continent. C'est sur la route que la formule magique du docteur Feelgood trouve son carburant, mais c'est aussi là que la mécanique humaine commence à se détraquer. Car pour tenir ce tempo d'enfer, soir après soir, 300 concerts par an quand même, Lee et Wilco s'appuient sur deux régimes chimiques radicalement différents, presque suicidaires. D'un côté, Librio gère l'effort par une combustion thermique impressionnante. Dès les premières mesures du set, il descend une demi-bouteille de gin de la marque Beefeater directement au goulot. Ce n'est pas du chiquet pour le décor, c'est sa manière de monter en température. Sous l'étuve des projecteurs, son métabolisme phénoménal brûle et exude l'alcool instantanément à travers les pores de la peau. Il termine le concert en nage, vidé, mais redevient instantanément en coulisses, un artisan calme, poli, presque rangé. En fait, et Wilco l'avouera plus tard, si Lee en bon cockney de l'East London carbure à la clope et à l'alcool, Wilco, lui, marche au speed, ce qui explique pas mal de choses. Ce regard halluciné, cette énergie diabolique, cette paranoïa aussi. Mais le speed agit surtout comme un puissant anesthésiant moteur. Sur scène, Wilco martèle ses cordes avec une telle violence qu'il s'arrache littéralement la peau des doigts en direct sans ressentir la moindre douleur. C'est pour cette raison purement pratique qu'il adopte sa célèbre Telecaster noire avec un Picard rouge vif. Le rouge est la seule couleur capable de masquer les projections de son propre sang pendant le set.

L'apothéose de cette fureur survient en 1976 avec la sortie de Stupidity, un album capté en public, là où le groupe est imbattable. Le disque réalise l'impensable pour un groupe de rhythm and blues en pleine période disco et prog. Il se classe numéro 1 des charts britanniques dès la première semaine. Dr. Feelgood est au sommet de sa gloire. La formule mécanique née dans les marécages de Canvey Island a braqué l'Angleterre. Mais derrière le triomphe public, l'ambiance à l'intérieur du groupe est devenue irrespirable. La formule magique des débuts, ce choc des contraires entre l'intellectuel névrosé et le colosse des docks, s'est transformé en un enfer quotidien. Il était logique que tout ça finisse en burn-out. Wilco et Lee ne se parlent plus. Ils voyagent séparément ou s'ignorent royalement à l'arrière de leur break de tournée. Wilco, dévoré par ses propres démons, sa créativité obsessionnelle et une paranoïa galopante, supporte de moins en moins la pression du succès et l'omniprésence de Lee au centre de la scène. Lee, de son côté, en a assez des humeurs de dictateur artistique de son guitariste. La section rythmique, Sparko et Big Figure, compte les points en silence, en maintenant la baraque à bout de bras. Le point de rupture est atteint au printemps 77, en plein enregistrement du troisième album studio Sneaking Suspicion. Les versions diffèrent selon les mémoires. Wilco dira qu'il a été viré par les trois autres. Lee et le reste de la bande jureront qu'il a claqué la porte après une énième crise d'ego en studio à propos du choix des morceaux. Le divorce est consommé. Wilco Johnson prend sa télécaster noire et rouge sous le bras et quitte le navire. Le constat graphique et sonore est immédiat et pour les fans de la première heure, c'est un coup de massue. Dr. Feelgood sans Wilco Johnson, ce ne sera plus jamais tout à fait ça. C'est Wilco qui avait écrit et composé la quasi-totalité des morceaux des deux premiers albums fondateurs. C'est lui qui avait inventé ce jeu de guitare double, cette rigidité métronomique et ces pas de crabe hypnotiques qui donnaient au groupe son identité visuelle et sonore unique. Le docteur a survécu. Librio va recruter d'autres guitaristes talentueux pour continuer à faire tourner la machine. Mais sans Wilco, le groupe va rétrograder du stade de génial à simplement bon groupe de rock'n'roll. Et Wilco, malgré son génie, ne parviendra jamais à atteindre le niveau de sa grande époque. En avait-il seulement envie ?

Quand tu tires trop sur l'élastique, tu finis par le prendre dans la gueule. Librio n'aimait pas les docteurs qui voulaient l'empêcher de boire, fumer et bouffer comme un ogre. Il aurait dû les écouter. Le colosse des docks appliquait à sa propre existence la même logique implacable qu'à ses concerts. Une politique de la terre brûlée, un investissement physique total, sans économie ni service après-vente. On ne triche pas avec le rock'n'roll et on ne négocie pas avec son corps. Pour lui, la vie s'envisageait comme un artisanat lourd. On va au charbon, on assume la sueur, on encaisse la fatigue et on nettoie les scories au gin et au tabac brun. Pas de place pour les bilans de santé, les régimes de protection ou les complaintes de bourgeois. C'est la mentalité ouvrière de l'Essex poussée jusqu'à l'absurde. Un vrai bonhomme ne consulte pas, il tient debout tant que la machine avance. Mais la biologie vient toujours, tôt ou tard, te présenter la facture. Au début des années 90, la machine commence pourtant à grincer sérieusement. La fatigue n'est plus seulement celle d'une fin de set après 2 heures d'étuve. C'est une usure sourde, profonde, qui s'installe dans les os. Lee tousse, perd du poids, s'essouffle, mais refuse de s'arrêter. Le groupe continue de tourner, inlassablement, dans des salles plus petites, devenant les gardiens d'un temple déserté par les modes. Le rock'n'roll est devenu son gagne-pain et sa seule boussole. Quand le diagnostic tombe enfin, le verdict est sans appel, lymphome. Un cancer du système lymphatique déjà bien trop avancé, installé confortablement dans un organisme usé jusqu'à la corde par 20 ans d'excès méthodique. Les médecins qui l'a fui et méprisé toute sa vie ne peuvent plus que constater les dégâts et tenter de ralentir l'échéance fatale. Jusqu'au bout, Brio reste fidèle à son personnage. Pas de pathos, pas de larmes dans les tabloïdes. Il organise sa sortie. En janvier 1994, conscient que les forces lui manquent, il ouvre son propre club à Canvey Island, le Dr. Feelgood Music Bar, pour laisser un ancrage aux copains et à la musique locale. Il y donne son tout dernier concert, la voix brisée, mais le poing serré sur le micro. 3 mois plus tard, le 7 avril 1994, Librio s'éteint à l'âge de 41 ans. Le rock anglais perd une de ses voix les plus rocailleuses et son boss le plus intègre. À Canvey Island, les torchères des raffineries continuent de brûler comme des cierges allumés en sa mémoire. Mais le marécage est devenu un peu plus silencieux.

Pendant que Lee s'enfonce dans la nuit, Wilco Johnson, lui, entame une longue traversée du désert, ou plutôt une carrière en marge, discrète, presque secrète, loin des sunlight des grands charts, mais d'une fidélité absolue à sa propre névrose. Après le grand schisme de 77, Wilco tente d'abord de monter Solid Sanders, une affaire qui tourne court, puis rejoint brièvement les Blockheads de Ian Dury. Deux fortes têtes dans le même break, l'expérience est mémorable, mais s'arrête vite. Wilco comprend qu'il est définitivement inadapté aux structures collectives. Il monte alors le Wilco Johnson Band. La formule est minimale. Une basse, une batterie et sa Telecaster qui fait tout le reste. Une configuration d'artisan en indépendant. Pendant plus de 30 ans, il va sillonner la planète dans un anonymat relatif, devenant une figure culte pour une poignée de fidèles. Il tourne intensivement au Japon, où son jeu de samouraï de la guitare et ses pas de crabe sont vénérés comme un art martial. En Europe, il remplit les petits clubs, les rades associatifs, les festivals de blues de seconde zone. Il n'a jamais pu retrouver le sommet des charts, mais comme on se le demandait, en avait-il seulement envie? La réponse est dans ses yeux fixes. Wilco n'écrivait pas pour plaire aux radios, il jouait pour chasser ses démons, pour maintenir la transe que le speed avait initiée et que la vieillesse tentait de refroidir. Il vit modestement, cloîtré dans sa maison de Canvey Island, entouré de bouquins d'astronomie et de poésie médiévale qu'il lit sans traduction en vieil anglais, acceptant son statut de survivant magnifique d'une époque révolue. En 2010, le réalisateur Julian Temple lui donne un coup de projecteur magistral avec le documentaire Old City Confidential qui retrace l'épopée de Feel Good. On y découvre un Wilco vieux, lucide, d'une intelligence acérée, mais toujours habité par cette même électricité bizarre. On se dit alors que le vieux lion finira ses jours tranquillement à l'ombre de ses raffineries. Mais l'histoire va basculer dans le surréalisme.

En janvier 2013, le couperet tombe. Wilco Johnson annonce qu'il est atteint d'un cancer du pancréas. Les spécialistes sont formels, le pronostic est terminal et ultra rapide. Il lui reste au mieux 10 mois à vivre. Face à la camarde, l'intellectuel névrosé prend une décision qui stupéfie tout le monde. Il refuse catégoriquement la chimiothérapie. Pas question de passer ses derniers instants cloué sur un lit d'hôpital à vomir ses tripes pour gagner 3 semaines de sursis misérable. Wilco veut mourir les bottes aux pieds, sur scène, les doigts en sang sur sa télécaster noire et rouge. Il planifie sa propre fin avec une sérénité terrifiante qui élimine instantanément sa paranoïa légendaire. Il déclare dans les interviews qu'il ne s'est jamais senti aussi vivant que depuis qu'il se sait condamné. Il lance une tournée d'adieu monumentale à travers le Royaume-Uni. Les salles sont bondées, l'émotion est palpable, le public vient saluer le dernier des Mohawks. Pour graver son testament musical, il s'enferme en studio avec Roger Daltrey, le chanteur mythique des Who, pour enregistrer en 2 semaines l'album Going Back Home. Le disque sort en mars 2014, c'est un succès critique et public immense, un adieu triomphal. Wilco a rangé ses affaires, dit au revoir aux copains et attend la faucheuse. Eh bien, sauf que la faucheuse ne vient pas, comme si elle voulait prolonger le show en étant dans le public. Les mois passent et Wilco ne meurt pas. Mieux, il est chauve comme un roi d'Angleterre sans perruque, mais ne faiblit pas et continue de sauter partout sur scène. Intrigué par cette résistance anormale, Charlie Chan, un chirurgien cancérologue de Cambridge et grand fan de rock, assiste à l'un de ses concerts. En observant le guitariste s'agiter pendant 2 heures, le médecin se dit que ce n'est techniquement pas le comportement d'un homme en train de mourir d'un cancer du pancréas foudroyant. Il contacte Wilco et lui propose de refaire des examens approfondis. Le verdict tombe et c'est un miracle médical. Le premier diagnostic était faux. Wilco ne souffre pas d'un adénocarcinome classique, mais d'une tumeur neuro-endocrinienne rare, une masse énorme mais à évolution extrêmement lente. En mai 2014, Wilco entre à l'hôpital d'Addenbrooke à Cambridge pour une opération de la dernière chance, une intervention chirurgicale digne d'un film d'horreur qui va durer plus de 9 heures. Les chirurgiens ouvrent le bonhomme et procèdent à une tuyauterie lourde. Ils lui retirent le pancréas, la rate, une partie de l'estomac, de l'intestin et extraient une tumeur monstrueuse pesant un peu plus de 3 kilos. Un beau bébé. L'opération est un succès total. Quelques mois plus tard, Wilco remonte sur la scène des Q Awards pour annoncer sa guérison complète sous les acclamations d'un public incrédule. Ce miracle médical lui offre un rap d'existence inespéré. 9 ans de sursis. 9 ans d'octane supplémentaire où il va continuer de jouer, de voyager et d'étonner le monde avant de s'éteindre définitivement apaisé le 21 novembre 2022 à l'âge de 75 ans. L'élève a dépassé le maître, le patient a survécu au docteur et la mèche allumée dans la sueur des pubs de Londres brûle encore. Le testament du docteur Feelgood, si je ne m'abuse, va rester lisible longtemps dans l'ordonnancier de l'histoire du rock.

C'est la fin de ce Chill Out numéro 14, consacré, vous l'avez deviné, au Dr. Feelgood de la grande époque, c'est-à-dire la version avec Wilco Johnson et les Brio.

Tous les morceaux que vous avez pu entendre au cours de cette première heure sont justement du Dr. Feelgood avec Librio et Wilco Johnson, excepté le dernier qui était avec Roger Daltrey sur l'album Going Back Home. Et un morceau des Pirates avec Mick Green dont on a évidemment bien parlé.

Dans la deuxième heure, on retrouvera les Pirates avec Mick Green. On retrouvera aussi le ciel et les fantômes de Wilco et de Lee Me Pardonne, ce qu'on appelle du pub rock avec des groupes comme les Inmates, Nine Below Zero et tout ça. Donc vous ne quittez pas l'écoute. Une heure avec plus de musique et moins de blabla. L'émission c'est toujours Chill Out. Et je suis encore Jean Chat Noir. Rebonsoir. Oh,

Wilco Johnson l'a dit, il y a des pubs, il y a du rock, il y a des gens qui font du rock dans les pubs, mais il n'y a pas de pub rock. Bon, malgré tout, l'expression est restée, et vous me direz qu'est-ce que Creedence Clearwater Revival a à voir avec ça, puisque c'est le groupe qu'on vient d'entendre dans le titre Commotion. Bah, ça a à voir tout simplement que c'est, comme son nom l'indique, le Revival. Ils sont revenus à une forme de rock avec deux couplets, deux refrains, un petit solo, un autre couplet, un autre refrain, et puis de temps en temps un petit solo pour la fin aussi. Le tout en moins de 3 minutes. Pas seulement parce que sinon les radios ne les passent pas, mais aussi parce que quand tu balances énormément d'énergie, eh ben, il vaut mieux savoir courir un sprint qu'un marathon. On poursuit avec Eggs Over Easy. Pourquoi ce groupe-là ? Parce que c'est un des premiers groupes qui est passé, qui jouait dans les bars et qui a eu l'autorisation de jouer électrique au lieu de acoustique. Eggs Over Easy. Le morceau s'appelle The Factory.

Maintenant, revenons précisément à l'embouchure de la Tamise, puisque Dr. Feelgood était originaire de Canvey Island. Juste à côté, il y a un patelin qui s'appelle Southend, et à Southend, au port de la Manche, il y avait un groupe qui s'appelait Eddie and the Outroads, qui est à la limite du punk et du pub rock, si tant est que de définir un groupe de rock'n'roll comme ça a un sens. Moi, personnellement, j'en suis pas sûr. Je sais qu'en tout cas, que Teenage Depression d'Eddie and the Outroads est un excellent morceau.

Un autre groupe qui est bien dans la lignée de Dr. Feelgood, ce sont les Inmates, qui reprennent Dirty Water, ce qui n'a pas forcément à voir avec les eaux sombres et tumultueuses de l'estuaire de la Tamise. Ouais, c'est pas pour dire, mais des enchaînements comme ça, je me fous pas de votre gueule. Hein.

Et maintenant, un standard du rock des pubs avec The Count Bishops qui reprennent un morceau qu'on a déjà passé dans toutes les versions presque possibles. Et il en reste encore Route 66.

des Count Bishops, on va passer à Ian Dury, dont on a parlé, puisqu'on sait que Wilco Johnson a joué avec lui, il fut un temps. Et auparavant, il avait sorti un immense succès qui s'appelait Sex, Drugs and Rock'n'Roll. Et il y en a qui ont rajouté que, ouais, à la limite, s'il n'y avait ni sexe ni rock'n'roll, ça pourrait aller quand même. Je ne citerai pas de nom.

Dans la première partie de l'émission, on a évoqué le mentor de Wilco Johnson, Mick Green, ce guitariste légendaire, tellement légendaire d'ailleurs, qu'un groupe qui s'appelle Dr. Order, vous voyez déjà l'allusion, a carrément fait une chanson en son honneur qui s'appelle Great Mick Green, et ils ont été chercher qui pour jouer avec eux ? Eh ben tiens, Mick Green, soi-même, directement du producteur au consommateur. Elle est pas belle la vie ?

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1: Et puisqu'on était avec Mick Green, on va y rester avec The Pirates.
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Johnny Spence au chant, à la basse et aux grimaces, Frank Farley à la batterie et évidemment Mick Green à la guitare et la guitare, et ce qui suffit largement, enregistré en 1979 au Rock Palace. Et on reste dans le rock speed et nerveux de ces années-là avec Josh Thorogood et ses Destroyers.

George, Sorrowgood et ses Destroyers, qu'on pourra voir en concert juste à côté, puisqu'ils seront le 25 juin à Maastricht, le 30 juin à Londres, le 21 juin à Bruxelles, le 26 à Paris et le 23 juin à, je ne l'ai pas dit dans l'ordre, mais on s'en fout, à Berlin. Donc, comme d'habitude, vous y allez et vous me racontez.

Three Time Enough de Nine Below Zero. Ça veut dire que trois fois ça suffit. Alors on va se contenter de les écouter une deuxième fois. Une reprise que vous allez tous reconnaître.

Nine Below Zero est un groupe qui a repris le flambeau du Dr. Feelgood et on continue avec les Ducks de Luxe, les Canards de Luxe, qui sont eux bien aussi dans le rock'n'roll. Et franchement, si vous n'aimez pas le rock'n'roll, bah je me demande ce que vous foutez encore là.

Après les Duck Deluxe avec leur Diesel Heart, leur cœur de diesel, au prix où c'est, je vous demande, on a eu droit à Wyclef Jeric avec son grand succès All Wide World. Et on peut se demander quelle est la différence entre le rock garage et le pub rock. Et bien c'est très simple, quand tu sors du garage, tu peux aller au pub. D'autres questions ?

Hugh Lewis, qui était vraiment dans un pub puisqu'il demandait le bartender. Et un autre groupe qui a commencé sa carrière dans les pubs, c'est les Stranglers, ce qui n'est pas très étonnant, qu'on va écouter avec ce morceau gigantesque, Always the Sun.

Et pour terminer cette deuxième heure de Chill Out consacrée au pub rock et à Dr. Feelgood, revenons à Dr. Feelgood avec l'album live Stupidity, une reprise de Riot in Cell Block No. 9.

S'il y a le générique de fin, c'est que c'est la fin. Je sais que si vous aimez le rock'n'roll, vous avez apprécié ce numéro de Chill Out numéro 14 dédié à Wilco Johnson, Lee Brio, Dr. Feelgood et d'une façon plus générale à ce qu'on a appelé le pub rock, ce style anglais des années 70. Et si vous n'aimez pas le rock'n'roll, bah je vous cause pas.

On se retrouve la semaine prochaine pour de nouvelles histoires et beaucoup de musique. D'ici là, faites bien attention à vos oreilles et surtout à de ce qu'il y a au milieu. La radio c'est éphémère, l'émission c'est Chillout et je suis Jean Chat Noir. Bonsoir.

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0: Où va-t-il?
1: À la Société Géniale.
0: Un banquier?
1: Non, un client.
0: À quoi pense-t-il?
1: Qu'il fait beau, qu'elle a un beau cul.
0: Et lui, où va-t-il?
1: À la Société Géniale.
0: C'est le banquier?
1: Non, c'est le Mac. Lui, il pense au bordel hollandais qui ne lui rapporte pas assez. Il pense que l'Europe, c'est très concret, que la Société Géniale est bien placée pour ses placements. C'est idiot, mais ça le fait sourire. Société Géniale, conjuguons nos talents.
2: Mille.

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